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0: Personne ne sait ce qui se passe aujourd'hui parce que personne ne veut qu'il se passe quelque chose. En réalité, on ne sait jamais ce qui se passe, on sait simplement ce qu'on veut qu'il se passe. Et c'est comme ça que les choses arrivent. En 17, Lénine et ses camarades ne disaient pas « nous allons faire la révolution parce que nous voulons la révolution ». Ils disaient « toutes les conditions de la révolution sont réunies, la révolution est inéluctable ». La révolution qui n'aurait jamais eu lieu s'il n'avait pas faite et qu'il n'aurait pas faite, il n'avait pas pensé qu'elle était inéluctable uniquement parce qu'il le voulait. Je vois quelque chose a bougé dans ce monde, ça a toujours été pour le pire. Voilà pourquoi personne ne bouge. Personne n'ose provoquer l'avenir. Faudrait être fou pour provoquer l'avenir. Faudrait être fou pour risquer de provoquer un nouveau 19, un nouveau 14, un nouveau 37.
1: Alors il ne se passe jamais plus rien.
0: Si. Parce qu'il y aura toujours des fous et des cons pour les suivre. Et des sages pour ne rien faire.

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Monsieur le juge, ce cahier contient des notes rédigées. J'attire votre attention sur les changements spectaculaires de style d'écriture, de ton et de point de vue. Ce que vous avez sous les yeux, ce sont les pensées intimes de plusieurs personnalités différentes. Si vous le permettez, quelques explications. Merci.

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1: Salut Clément.
2: Salut Antoine.
1: Et bienvenue dans Novorama pour notre rendez-vous hebdomadaire avec des nouveautés indie, électroniques, sans influence contrôlée. Clément, qu'est-ce qu'on va écouter pendant cette heure?
2: Eh bien cette semaine, je vous parle des nouveaux albums de The Marlowes, de Hyde, de Maniac Mason et de Lower Town.
1: Très bien, et puis en deuxième partie d'émission, on recevra Robin Steiner qui vient de sortir un nouvel album. On commence tout de suite par le nouveau The Marlowes.

0: Phil Marlowe dans Novorama avec un extrait du disque qui s'appelle The Hotel Malibu, Clément.
1: Et oui, à Surabaya, la deuxième plus grande ville de l'île de Java en Indonésie, un home studio se révèle être le seul repère où l'on peut trouver de la soul rétro dans le coin. Sinatria Raka Daraka est un musicien qui a passé des années à composer des chansons dans ce studio après ses journées de travail. Et le groupe a commencé à prendre forme lorsque le batteur Tommy Sadvik les a rejoints. La découverte de diverses chanteuses locales et l'intégration de Natasia Sianturi lors d'un concert local en 2019 ont parachevé la création de The Marlowe's. Natasia Sianturi, contrairement à Lady Ray et Lee Fields du même label Big Crown, inspirée respectivement par le gospel du Sud et le R&B de Caroline du Nord, eh bien cette chanteuse s'est nourrie d'enregistrements de chœurs d'église de son quartier. Et cette différence résonne sur Di Dalam, un morceau dont les arrangements de cuivre en tonalité mineure encadrent sa voix décontractée et située quelque part entre un morceau du groupe Rotary Connection et une chanson qu'elle a entendue à l'église à l'âge de 14 ans. Difficile, voire impossible, de trouver un équivalent local à cela. Le point de repère le plus proche à Surabaya serait sans doute Dara Puspita, un groupe de garage féminin des années 60. Et sur Six Years, les paroles de Natasia Sianturi disent « Dis-moi quand je vais arrêter » sur des coups de semonce agressifs de cuivre et un jeu de caisse claire dynamique. L'histoire raconte que Natasia Sianturi a quitté un emploi stable, probablement bien rémunéré, à l'âge de 29 ans pour se consacrer à la musique.
0: Oui, et puis Raka, le fondateur du groupe, a créé chaque morceau uniquement avec les équipements analogiques qu'il avait sous la main, en fin de compte, Clément.
1: Eh bien oui, des instruments tels qu'une guitare électrique cristalline et saturée, un piano, des cuivres, un orgue, un tambourin et j'en passe. Et pour le titre Selatan, il utilise des instruments associés à certaines classes sociales pour évoquer justement les inégalités sociales. Natasia Sianturi se sert de la langue indonésienne pour articuler la lutte des classes du sud ultra-moderne de Jakarta à travers des paroles et des formules scintillantes comme des boules à facettes, demandant notamment « Apaka kao rasakan terasing dan pyun », c'est-à-dire « Sens-tu de l'aliénation et de la solitude », tandis que la basse fait trembler sous vos pieds et que l'orgue s'éternise sur un motif grave. Voilà, le morceau qui a donné son nom à l'album lui relie une rencontre fortuite à un hôtel précis pendant 3 minutes avec une figure épurée jouée par Raka à la guitare. La langue Batak, qui compte environ 8 millions de locuteurs et provient de Sumatra du Nord, résonne alors sur un disque du label Big Crown pour la première fois. C'est sans doute le parti pris le plus audacieux de la chanteuse au cours de sa carrière. Crazy Eyes et I'm Just a Girl qu'on vient d'écouter affichent un funk maîtrisé de tempo moyen et What's on Your Mind est une balade soul tendre qui repose sur un arpège pincé avec clarté. La guitare de Raka y possède une tonalité chaleureuse et tout le reste se trouve à sa place attendue. Plutôt que de s'effondrer face à l'obstacle souvent redouté du deuxième album, The Marlowe's ont réaffirmé leur position au sommet de la soul moderne avec les rythmes psyché soul baignés de soleil de cet album The Hotel Malibu, donnant l'impression tenace que le groupe indonésien maîtrise parfaitement son art et n'est qu'au début de ce qui promet d'être une discographie qui marquera son époque. On s'en écoute tout de suite un deuxième extrait, c'est The Hotel Malibu, le morceau qui a donné son nom au nouvel album de The Marlowe's.

0: On vient d'écouter la musique de Hyde dans Novorama avec un extrait du nouvel album, Clément.
1: Et oui, nourri par sa pratique artistique plus large, la musique de Hyde est le fruit d'une recherche intérieure, de dialogue communautaire et d'exploration matérielle formant un écosystème immense. En effet, le travail d'Aiden Dunham en tant qu'artiste plasticienne a notamment été présenté dans des musées dont le MoMA PS1 et le New Museum. Entre l'intime et l'infini, son deuxième album Hold Onto Me Infinity est un témoignage puissant de la capacité qu'a la musique de franchir les chronologies, les seuils physiques et les durées de vie, tout en se déployant entre ce monde matériel et celui qui le dépasse. Hyde Dunham a composé un disque intense, et peut-être est-ce un pléonasme lorsqu'on parle d'un artiste de la scène hyperpop et du label PC Music, mais un album en tout cas qui transforme le deuil en méditation et sur la persistance de l'amour au-delà des limites du corps. Un processus de transmutation où l'alchimie convertit cet amour en chaleur, en rythme, en vapeur et en lumière.
0: Ouais, puis l'album réunit des collaborations avec Sophie, Benny Long, Saint-Patrick, Finkin, Jorvi, Marcus Anderson, Michael Bailey-Gates et Bobby Salvor Menuez Clément.
1: Effectivement, avec notamment le titre phare Makeover qu'on vient d'écouter, enregistré pour la première fois en 2016 et qui accueille donc une voix de la regrettée Sophie et rappelle que la musique peut transcender les corps et dans l'esprit du retour éternel, ceux que nous aimons y ont la chance de revenir. Une grande partie de l'album Hold On To Me Infinity a été enregistrée en Islande où Hyde Dunham explorait le lithium et la lave volcanique comme matériau volatile et léger mais capable de contenir une énergie immense. Le feu devient une métaphore centrale de la transformation par sa capacité à catalyser le changement et la dématérialisation. Et l'album se referme sur le bruit d'une allumette qui s'enflamme, faisant écho à un rituel qu'Hyde Dunham a accompli après la mort de Sophie. Elle a brûlé les bouquets laissés par les amis de Sophie au studio afin de voir les fleurs changer de forme, leurs particules s'envolant vers les cieux. Voilà, avec l'album Hold On To Me Infinity, une corporalité émane de la palette sonore portée par les percussions, où les vibrations sont conçues pour être ressenties dans le corps de l'auditeur autant qu'elles sont entendues. Et la pochette photographiée par Michael Bailey-Gates reflète ce flou liminaire entre l'existentiel et l'élémentaire. Elle utilise une sculpture en verre créée par Hyde Dunham, des effets pyrotechniques, des reflets dans des miroirs et un coucher de soleil filtrant par une fenêtre percée, formant un portail qui contient à la fois cette réalité physique et un autre monde. Cette approche analogique s'est imposée comme une nécessité en raison de la perte intermittente de vision de Hyde Dunham ces dernières années, l'ayant rendu extrêmement sensible à la lumière artificielle. Et cette condition continue d'avoir des impacts profonds sur ses sens. Quand sa vue s'est atténuée, d'autres capacités sensorielles extraordinaires ont émergé. Quand elle a recouvré toutes ses capacités visuelles, elle s'est alors sentie davantage incarnée dans son corps et dans la richesse de l'existence. Et c'est sans doute ça qu'on entend sur cet album, dont on va s'écouter un deuxième extrait tout de suite avec Physical Stuff de Hyde.

0: On vient d'écouter un extrait du premier album de Maniac Maison. Clément, tu l'as écouté, tu nous en parles maintenant.
1: Et oui, Maniac Maison est un groupe qui nous vient de Bruxelles et qui se présente comme un petit laboratoire pop où l'élégance de l'écriture côtoie une vraie envie de brouiller les frontières entre jazz, électronique et synth-pop. Le trio réunit Casimir Liberski, Lucien Frépon et Shoko Igarashi, trois musiciens venus du jazz mais décidés ici à faire dériver leurs réflexes vers une avant-pop plus syncrétique, faite de synthé, de construction mouvante et d'un goût net pour l'expérimentation. Et sur ce premier album éponyme de Maniac Maison, le groupe assume une filiation avec la synth-pop sans se contenter d'en rejouer les codes. Le projet est donc porté par de véritables amoureux du synthétiseur au bagage jazz assumé, ce qui explique sans doute cette tension permanente entre précision rythmique et liberté de forme. L'album est composé de 10 nouvelles compositions et l'on comprend que le groupe cherche moins à aligner des tubes qu'à construire un espace de jeu où chaque morceau teste un équilibre différent entre accroche et déviation.
0: Ouais, puis on pense très vite au groupe Yellow Magic Orchestra, un délou ouverture d'album d'ailleurs, Clément.
1: Mais ce n'est pas seulement un clin d'œil fugace, hein. Ce que Maniac Maison semble reprendre à l'école japonaise, c'est cette facilité à faire cohabiter plaisir immédiat, sophistication électronique et légèreté apparente. Mais le trio ne se contente pas d'un exercice de révérence. L'identité de chacun des trois musiciens, leur ancrage dans le jazz et leur goût pour l'avant-pop donne au disque une densité qui lui évite l'écueil d'un esthétisme purement décoratif. L'intérêt principal de l'album tient justement à cette ambiguïté. Il veut séduire, mais pas trop vite. Il cultive la forme chanson, mais sans s'y enfermer. Il fait circuler des idées mélodiques nettes tout en les soumettant à des détours, des frottements et des changements de texture. Autrement dit, Maniac Maison ne cherche pas à impressionner par la complexité mais par une forme de souplesse intelligente. C'est une musique qui garde toujours un pied dans la matière vivante du trio même lorsqu'elle s'habille de machines et de dispositifs électroniques. Et le morceau New Museum, mis en avant comme premier single et qu'on vient d'écouter, confirme cette orientation. Le titre et son clip servent de porte d'entrée à un album qui semble penser l'écoute comme visite d'un lieu avec ses salles, ses angles morts et ses objets étranges. Cette idée de parcours convient bien au disque dont les 10 pièces paraissent fonctionner comme autant de variations sur un même désir de déplacement. Maniac Maison est un album intéressant en ce qu'il refuse de choisir entre sophistication et spontanéité. Le trio joue avec des matériaux identifiables, synthé, pulsation pop, héritage jazz, pour fabriquer une musique ludique qui garde du relief et une certaine insolence. Comme vous l'entendrez sur ce deuxième extrait, Dora Neko de Maniac Maison.

0: C'était Lower Town dans Novorama avec un extrait de Ugly Duckling Union, Clément.
1: Oui, Olivia Osby et Afsha Feinberg du groupe Lower Town ont failli ne pas survivre à eux-mêmes. Après avoir signé chez Dirty Hit alors qu'ils n'étaient que des adolescents, ils se sont retrouvés pris dans le tourbillon du rock indépendant émergent, enchaînant les tournées et produisant des EP ainsi qu'un album de début, I Love to Lie, en 2022. Le problème n'était pas qu'ils se soient éloignés l'un de l'autre, mais plutôt qu'ils soient au contraire devenus trop proches de façon codépendante. Après une pause de 4 ans, ou 3 si vous comptez l'EP Skin of My Teeth, Olivia Osby et Afsha Weinberg reviennent avec Ugly Duckling Union, leur deuxième album tant attendu. De retour au sous-sol d'Afsha Weinberg, où ils ont enregistré les tout premiers morceaux de Lower Town, le duo revient à son écriture directe mais poétique et à ses structures de chansons qui se délitent. Et le résultat présente un peu plus de rudesse et un peu moins de polish studio, ce qui est parfait pour un groupe qui excelle sur les fréquences les plus basses, oscillant entre un rock garage déchaîné et des mélodies de berceuses apaisantes.
0: Oui, puis l'album Ugly Duckling Union traite ostensiblement, en tout cas, de la relation entre Olivia Osby et Afsha Weinberg, Clément.
1: Oui, de leur séparation forcée, de leur quête d'individualité et de leur retrouvaille éventuelle. Néanmoins, le duo est allé jusqu'à créer un univers fictif pour l'album, le présentant comme l'histoire d'un caneton, Dale, qui quitte son foyer, trouve une nouvelle communauté et se lance dans une mission pour abattre un empire médiatique tyrannique qui tire profit de l'isolement des citoyens. Voilà, que l'histoire de Dale ait été employée ou non comme moyen de dépersonnaliser l'album Ugly Duckling Union, ce récit a engendré son propre écosystème bien réel, complet avec des bandes dessinées, des guides, des peluches et des serveurs Minecraft et des canaux Discord. L'histoire de Dale parle de la marchandisation d'Internet et de la dissolution de nombreux espaces numériques qui ont été si essentiels à l'existence de Lower Town. Et Lower Town tisse son histoire dans celle de Dale, ouvrant l'album avec des peut-être répétés, abordant la désorientation qui accompagne le fait de se perdre en une autre personne et de ne pas savoir où vous finissez et où l'autre commence. Le couple Osby-Feinberg aborde leur relation dès le deuxième titre Worst Friend, avec des mélodies vocales dissonantes du duo qui se renvoient toute cette angoisse et cette accumulation l'un à l'autre, ayant une conversation à propos de leur codépendance sur une guitare électrique de style de fin des années 2000. Voilà, même filtré à travers la fantaisie et l'abstraction, l'album Ugly Duckling Union reste pointu et personnel. Lower Town présente un regard plus nuancé, même plus mûr sur la mélancolie, donnant à l'album une complexité émotionnelle qui leur permet de proposer un équilibre entre des paroles légères, presque brutes, et une instrumentation exagérée, tout en offrant des ruminations profondément enracinées sur la confiance en soi et les dimensions les plus sombres de la codépendance. On vous fait écouter un deuxième extrait tout de suite, c'est I Like You A Lot de Lower Town.

0: Lower Town dans Novorama. On passe tout de suite à l'interview de la semaine. C'est Robin Steiner, je l'ai interviewé la semaine dernière. Une interview en deux parties. On va écouter deux extraits de son nouvel album qui sort chez Platinum. Il sort également en live, on le retrouvera le 23 juin à Paris au Chinois. Salut Robin Steiner.
1: Bah salut.
0: Alors Robin Steiner, mais tu as un nom de famille, un prénom, un nom de famille, Frédéric Landier. Avec le temps, qu'est-ce que ce nom raconte de toi aujourd'hui, parce que c'est un pseudonyme effectivement, Robin Steiner.
1: C'est assez étrange, parce qu'au départ, ce nom-là, je l'avais choisi pour me moquer des gens qui faisaient de la musique électronique. C'était en 97, je faisais un fanzine, j'organisais des concerts, une émission de radio et tout ça, et j'avais fait un projet de compile cassette avec des groupes de tours qui faisaient du rock à guitare, dont moi. C'était ouais. Que des potes, et le parti pris, c'était de faire que de faire du synthé, mais pour se foutre de la gueule de l'électro, parce que ça, on aimait pas ça. Donc on a tous fait un morceau avec des synthés, avec des pseudos à la con, et puis après cette compile, on a tous arrêté de jouer de la guitare et on s'est tous mis à faire de la musique électronique. Donc au départ, c'était une blague, et puis bah c'est resté, et puis voilà.
0: Tu viens de sortir un album qui s'appelle What Would Brian Eno Have Done. Ouais. Qu'est-ce qu'aurait fait Brian Eno?
1: C'est ça.
0: Qu'est-ce qu'il représente pour toi, cet artiste?
1: Alors j'aime beaucoup ce

0: chaque carte, il y a une sorte de petit aphorisme qui te permet de trouver une solution à un problème que tu peux avoir quand tu fais de l'art, quand t'es bloqué. Et ça, c'est un ce jeu de cartes, j'avais acheté la réédition en 2000 ou 2001, je crois, et ça m'a toujours beaucoup servi dans tous ces moments où tu fais des trucs et t'es bloqué, tu y arrives plus. Et là, tu tires une carte au hasard et ça te donne, ça te dit un truc assez chelou en général, et ça te retourne un peu le cerveau et ça te permet de prendre du recul et de voir les choses un petit peu différemment. Les deux raisons pour lesquelles l'album s'appelle comme ça, c'est l'année dernière j'ai fait la musique d'une pièce de théâtre où j'ai fait un peu la musique en direct pendant les résidences où j'avais apporté mon synthé modulaire et tout ça, et je faisais des trucs, et il se trouve que le metteur en scène Steve Bron, il bossait sur il avait un disque qu'il mettait pour bosser comme ça un peu dans l'ambiance, et un moment je me suis dit mais merde, ça c'est des morceaux que j'ai fait, comment tu les as? Et en fait c'était un album de Brian Eno, musique pour c'est quoi ce disque, c'est musique pour exposition d'art contemporain, un truc comme ça. Donc ça m'a fait rire. Et sinon après peu de temps après j'ai animé un workshop à l'école des Beaux-Arts de Tours avec des étudiants autour des synthés modulaires, et les étudiants avaient un peu tendance à faire n'importe quoi, et j'avais écrit sur une feuille sur le mur What would Brian Eno have done, sous-entendu avant de faire n'importe quoi, demandez-vous ce que Brian Eno aurait fait. Et là j'ai réalisé qu'il connaissait pas Brian Eno, donc c'était un peu raté. Mais par contre cette feuille-là est restée accrochée dans le studio pendant pratiquement un an, et c'était une sorte de mantra. Et je me suis vraiment posé la question en faisant le disque qu'aurait fait Brian Eno. Et sur ses premiers albums solo, il y a vraiment des trucs qui, plein de choses que normalement t'as pas le droit de faire sur un disque en termes de prod et en termes de musique. Et a posteriori, j'ai fait une reprise de Brian Eno sans le savoir sur un album d'il y a une dizaine d'années. J'ai fait sans le savoir une reprise d'un morceau de Here Comes the Warm Jet, un album de Brian Eno, et je savais pas, c'est un morceau que j'ai découvert après.
1: Comment tu l'as composé ce disque? Est-ce que tu utilises la technologie comme l'IA par exemple ou pas du tout?
0: Absolument pas. Jamais. D'ailleurs, c'est écrit sur la pochette du disque cet album a été réalisé sans intelligence artificielle. Ah. Non, je fais de la résistance beaucoup. Et je pense que j'utilise même pas ChatGPT ou ces trucs-là. Hein. Enfin, vraiment, ça me rend malade.
1: Tu as pas utilisé d'IA, mais par contre, en 2020, tu as repris les voix de Google. Pour sortir l'album Say Hello to the Dawn of Paradox.
0: Ouais, mais il y en a encore
1: sur son nouveau disque, ouais.
0: C'était politique parce que Google nous pique nos données sans vergogne et se fait du pognon avec, et donc je m'étais dit que moi aussi j'allais leur piquer quelque chose, et depuis mon premier album, j'aime bien enregistrer des voix des ordinateurs qui parlent. En général, j'utilise simple texte dans mon Mac et je le fais parler, et puis ça fait des chansons. Et là, je me suis dit tiens, je vais faire parler la dame de Google Traduction. Qui a une très jolie voix d'ailleurs, qui est une très très bonne chanteuse.
1: On va écouter justement le morceau qui ressemble un petit peu à ce que tu faisais en 2020, qui s'appelle Numbers Are Words, qui est vraiment un morceau pour danser, hein. Et on l'écoute ce titre et on revient juste après avec toi, Robin Steiner, dans Novorama.
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0: Number Awards, extrait du nouvel album de Robin Steiner. Il est avec moi en direct de Tours, parce que c'est la ville effectivement qui te caractérise, une ville punk dans les années 80-90 avec Radio Béton et puis son festival au quart de tour. C'est vrai que c'est devenu une référence en France, on peut le dire, effectivement. Quand je repense à Booker, c'est tous ces artistes aussi qui ont émergé à Tours. Là, tu viens de sortir un nouveau disque, effectivement, qui part dans plein de directions. Il y a de l'ambiance, mais il y a aussi un peu de jazz. D'ailleurs, je crois que tu joues un peu avec le titre sur ton album. Il y a plein d'influences. On a l'impression d'avoir une sorte de compilation, en fin de compte, de tout ce que tu as pu faire de ces dernières années. Est-ce que je me trompe?
1: Non, tu te trompes pas, je l'ai pas fait dans cet état d'esprit-là, mais par contre, oui, c'est vrai que, au départ, j'étais emmerdé parce que j'arrivais pas à faire un disque cohérent, et à un moment, je me suis dit, tant pis, ça fera, c'est comme ça. Parce que c'est la question que je me pose depuis 30 ans, c'est, je sais pas ce que c'est que la musique que je fais, en fait. Et là, j'ai pendant 5 ans, j'ai fait beaucoup de musique pour le théâtre, la danse contemporaine, et beaucoup fait des lectures en musique avec des écrivains et des écrivaines. Tout ça en impro, synthé modulaire, etc. Enfin, pendant 5 ans, j'ai jamais autant fait de musique de ma vie, mais pas de la musique vraiment pour moi, toujours au service de quelque chose. Et quand il a fallu, parce qu'à un moment, je me suis dit, merde, j'ai envie de faire de la musique, et je savais pas trop quoi faire. Et j'ai été coincé, pas mal. Et avec plein de trucs qui tiennent pas forcément ensemble sur un album. Et puis à un moment, je me suis dit, ce sera comme ça. Voilà. Et au final, j'en suis très content de ce disque. C'est peut-être mon disque préféré. Mais c'est toujours pareil parce que moi, j'ai commencé sans savoir rien faire. Et j'ai appris sur le tas au fil des années. Et je crois que à la fin des années 90, la musique que je voulais faire ressemble à celle que je fais maintenant. Sauf qu'à l'époque, je savais pas la faire. Et là, maintenant, je sais la faire. Et je pense que j'ai réussi à faire le truc que j'avais en tête quand j'ai commencé, en fait. Voilà. Donc oui, ça peut faire une sorte de disque bilan, j'en sais rien, mais en tout cas, voilà, c'est la musique que je fais. Donc il y a de l'exotica, de la techno et des trucs un peu jazzy pourri, chelou. Et ça me va très bien.
0: Jazzy pourri. Hein.
1: Non, d'accord. Mais quand je dis jazzy pourri, c'est que c'est pour faire rire des copains. Mais à chaque fois qu'on dit que je fais du, moi je fais pas du jazz. Je suis mauvais bassiste, mauvais guitariste et je sais pas jouer d'un piano. Et voilà les trucs de jazz entre. Le jazz c'est quoi? C'est de la musique libre et on fait ce qu'on veut. Voilà.
0: Et pour présenter ce disque, je t'ai vu moi solo derrière des machines, mais tu vas le jouer aussi avec un groupe.
1: Ouais. Comme en fait la tournée de l'album d'avant, on a tourné pendant 5 ans en trio, basse, batterie, synthé, où j'étais plus à la basse qu'au synthé d'ailleurs. Et le trio s'est transformé en duo parce que Sandrine a un vrai travail à côté et c'est hyper compliqué de voilà, c'est la vie des intermittents et la vie des saltimbanques, c'est qu'à un moment il faut travailler pour gagner de l'argent. Donc là on va faire en duo pour commencer synthé batterie. Et puis peut-être que l'année prochaine si Sandrine trouve du temps, on refera le trio. Parce que c'est quand même génial à trois.
0: C'est comme ça qu'on va te voir le 23 juin pour la soirée Gonzaï à Montreuil.
1: Ouais, ce sera en duo, ouais.
0: Alors sur les réseaux sociaux, tu présentes en tout cas, tu as mis en logo, en comment on appelle ça, une vignette, enfin pour te présenter. Mm-hmm. Tu te présentes avec tout simplement le drapeau antifasciste, musique électronique antifasciste. Pourquoi le rappeler? Parce qu'en fin de compte, la musique électronique, elle est antifasciste par définition. Quand on pense au mouvement des free parties et tout ça.
1: Alors non, ouais, mais pas du tout par définition, parce que la French Touch, c'est quand même bien de droite hein, dès le départ.
0: Et bon
1: la musique électronique et à les free parties d'un côté et puis tout le reste de la musique qui est ça existe pas, la musique pas électronique d'une certaine manière. Mais si tu prends la French Touch la bande des Daft Punk, Headbanger et tout ça machin, c'est pas des gauchos hein, et loin de là, et c'est des gens qui sont dans cette espèce d'hédonisme un peu jet set et qui trouvent ça pas du tout anormal de prendre l'avion 15 fois par semaine pour aller aux quatre coins du monde, pour aller avec des cachets exorbitants pour jouer dans des, enfin bon bref, voilà. Enfin, c'est pas des gens qui sont politiquement très impliqués. Aux dernières élections, j'étais même hyper choqué de voir que personne. Alors il y en a quelques-uns, genre Toxic Avenger, des gens comme ça qui sont engagés politiquement. En vrai, il y en a pas tant que ça. En fait, l'engagement aujourd'hui, c'est un truc qui est quand même primordial. Parce que l'autre bord, on va dire, s'engage quoi, et ouvre sa gueule, et si nous on le louvre pas, il y a qu'un discours qui est audible. L'humanisme est devenu une sorte de nouveau fascisme chez les fachos quoi, et ça c'est quand même invraisemblable. Et juste rappeler que le bien, le mal, les gentils et les méchants, c'est pas juste pour faire joli, c'est qu'à un moment, il y a vraiment des méchants et il y a vraiment des gentils.
0: Robin Chalon, on va écouter maintenant le morceau Golden Hours, et c'est bien ta voix qu'on entend dans ce titre.
1: Oui, alors ça c'est un truc qui me suit depuis que je fais de la musique. On me demande toujours mais qui est-ce qui joue de la basse, qui est-ce qui joue du piano, qui est-ce qui chante. Oui, c'est moi.
0: Mais parce que tu chantes pas souvent.
1: Et c'est assez marrant. Il y a ce truc avec la musique électronique qui est très mystérieux chez les gens, et à chaque fois, enfin souvent on me demande tu fais quoi comme musique, ou je dis de la musique électronique, et souvent on me dit ah t'es producteur, tu machin, et je dis non, je joue de la basse. Ah, tu joues d'un vrai instrument. Enfin tu vois, il y a toujours ce truc un peu comme ça. Et le fait de chanter, alors oui, ça fait 10 ans que j'ai arrêté de chanter parce que j'aime pas chanter, c'est pas mon truc. Mais j'avais envie de faire une reprise de Brian Eno et il chantait, donc voilà, j'ai chanté.
0: Eh ben, on va l'écouter ce morceau, Golden Hours, cet extrait de ton dernier album. Et on l'écoute. Merci Robin Chalon, merci d'être passé dans Novorama.

0: reprise du morceau de Brian Eno, Golden Hours, par Robin Steiner. C'est sur son nouvel album qui vient de sortir chez Platinum. 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Novo, Era, Emma, on se retrouve la semaine prochaine, Clément, avec des nouveautés toujours. Salut.
1: Salut Antoine.
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2: Bonjour, aujourd'hui pour les autres voix de la presse, nous recevons Jean-François Hamel. Bonjour Jean-François.
3: Bonjour.
2: Donc Jean-François, vous êtes professeur au département d'études littéraires de l'Université du Québec à Montréal et vous avez publié un livre, Les feuilles de l'après-mai, une histoire littéraire du gauchisme. C'est paru aux éditions Amsterdam. Alors tout d'abord, moi, ma première question, avant de rentrer dans le vif du sujet, c'est comment est-ce qu'un professeur québécois se retrouve à travailler sur une histoire, une approche littéraire de la presse indépendante française du début des années 70.
3: Je suis d'abord historien de la littérature française par formation. Et depuis déjà plusieurs décennies, les historiens de la littérature se penchent, surtout pour le 19e siècle, sur les corpus de presse. Et au 19e siècle, ça s'explique facilement. Les grands écrivains ont écrit des romans feuilletons, ont publié dans la presse, et le journalisme n'étant pas professionnalisé à l'époque, plusieurs des journalistes étaient aussi des écrivains en devenir, ou des prétendants écrivains. Et donc, au 19e siècle, on s'est beaucoup penché sur les rapports entre presse et littérature. C'est cependant beaucoup moins fréquent pour l'étude du 20e siècle. J'y suis venu, moi, parce que je m'intéresse depuis longtemps au rapport entre littérature et politique, c'est-à-dire à la capacité de la littérature à agir et à faire agir. C'est la question, en somme, de la littérature engagée. Et je me suis penché il y a quelques années sur l'engagement de Maurice Blanchot, un écrivain, critique, un romancier, qui à 60 ans s'est engagé en mai 68 auprès des étudiants et des grévistes et qui s'est mis à publier des tracts anonymement, qui a créé avec des amis, dont Marguerite Duras, un comité d'action étudiant-écrivain et ensemble, ils ont produit un bulletin. Et dans ce bulletin, il y a un texte qui, pour moi, a été un véritable choc. C'est un texte où Blanchot, mais anonymement, dit, en somme, depuis mai 68, et tant que nous resterons dans l'esprit de mai, il n'y aura plus de livres et il n'y aura plus de littérature. Et son texte s'appelle « Tract, affiche, bulletin ». Donc, il se tourne vers les écritures militantes. Il se tourne notamment vers la presse militante, comme si celle-ci devait se substituer à la littérature dans un moment insurrectionnel. Et je me suis posé une question très simple. Qu'est-ce qu'un écrivain peut voir dans la presse militante que nous n'avons pas l'habitude de voir? Qu'est-ce qu'il peut y lire? Qu'est-ce qu'il peut déchiffrer là? Et j'ai commencé à lire ce que Blanchot et ses amis, Duras, Mascolo et d'autres, lisaient en mai, juin 68. Et peu à peu, ce qui est bien connu, je me suis aperçu que la presse de l'époque, la presse du quartier latin, comme on le disait à l'époque, se prolonge bien au-delà du soulèvement de mai, au moins jusqu'au milieu des années 70. Et qu'il y a là une effervescence médiatique, une multiplication des journaux militants, et que ces journaux militants, ben, ils ont une inventivité d'écriture tout à fait exceptionnelle. Et je me suis donc proposé de jeter un regard littéraire sur ce corpus qui n'est pas littéraire, sur ces écritures de presse, précisément pour faire saillir cette inventivité, pour essayer de reconstituer la dynamique des formes, la créativité en termes de genre, de rubrique. En gros, comment les militants écrivent à cette époque dans la presse gauchiste et surtout quelles sont leurs inventions et à quels impératifs politiques ces inventions correspondent-elles. Donc, je me suis saisi de l'histoire littéraire, de ses outils, de ses moyens pour aborder un corpus médiatique et en montrer la créativité. C'était une des grandes revendications de mai 68. La créativité est généralisée, tous et toutes sont créatifs, créatives. Alors, j'ai essayé de me saisir de cette injonction et de la vérifier en lisant ces journaux, ces feuilles, ces bulletins.
2: Et donc, vous faites un lien entre la presse qui est apparue justement pendant mai 68 et ce développement de cette presse qui a eu, comme vous dites, jusqu'au milieu des années 70, qui petit à petit a périclité. Et pour vous, il y a un mélange des genres, entre guillemets, entre ce qu'on retrouve comme slogan, comme graffiti sur les murs et ce qu'on retrouve également dans cette presse avec, entre autres, des journaux comme Tout ou La Cause du Peuple. Et donc, c'est l'écrit qui sort du journal, qui s'affiche, mais qui fait aussi un mouvement inverse et qui revient vers les journaux?
3: Tout à fait. Évidemment, quand on pense aux médias, quand on pense à la presse, on pense d'ordinaire, surtout quand on est dans le domaine de la communication, à ce qu'on appelle l'espace public. Donc, à cet espace virtuel où circulent les écrits, les textes, les images, aujourd'hui sur de nouveaux supports, des supports numériques. Mais à l'époque, en effet, l'espace public de la Ve République, il est bien établi, il est très structuré, mais il laisse assez peu de place aux revendications radicales de cette jeunesse qui se forme à la vie politique en mai. Et ces journaux visent au fond de la cause du peuple à Tout et même jusqu'à Libération, à constituer ce qu'on peut appeler un espace public oppositionnel, un autre espace public, un espace public qui serait en rupture avec ce qu'on appelle à l'époque l'espace public bourgeois, donc avec, au fond, le monde médiatique régi par la loi sur la liberté de la presse de 1881. Et un des éléments centraux de cet imaginaire d'un espace public oppositionnel, c'est le rapport fondamental à la voie publique, c'est-à-dire à la rue. Les gauchistes veulent rester au plus près du lieu de l'action collective, du lieu des manifestations, du lieu des émeutes, même du lieu des barricades. Et ils conçoivent leurs écritures dans un rapport très étroit à la rue. Ça se traduit de différentes façons. Ça se traduit bien sûr par des pratiques de diffusion et de distribution. On vend les journaux sur les places des marchés, devant les usines, aux portes des métros. Mais c'est aussi plus largement une volonté de documenter le monde social. On trouve dans ces journaux des transcriptions de graffitis, des reproductions d'affiches, toute une série d'écritures exposées qui existent sur la voie publique et qui se trouvent, pour ainsi dire, aspirées par cette presse gauchiste. Et puis, à l'inverse, cette presse gauchiste, elle propose aussi des mots d'ordre. Elle propose aussi des slogans qui vont, par les militants, les militantes, être diffusés sur la voie publique, scandés dans les manifestations, affichés sur les murs. Et donc, il y a cette volonté de produire des écrits qui circulent hors de l'espace public officiel, dans un espace public oppositionnel, où il y a un rapport plus net à l'expérience collective. Parce que l'espace public traditionnel, c'est un espace où, normalement, on lit et on écrit individuellement. On signe dans l'espace public officiel, dominant, bourgeois, on signe les textes dans les journaux. On lit individuellement les journaux dans le confort de son appartement. Mais la presse gauchiste veut produire des écritures collectives, des écritures anonymes, et veulent que ces écritures soient lues collectivement, soient lues en groupe, et donc donnent lieu à des discussions, à des débats, à même à des attroupements. Et donc, on distribue les journaux sur la voie publique aussi pour faire passer la presse d'un régime d'individualité à un régime de collectivité. Il faut que la presse redevienne une expérience collective, à la fois du point de vue de sa production et du point de vue de sa réception. Et donc, la voie publique, c'est je dirais, l'espace utopique que cette presse gauchiste voudrait habiter. Il faudrait que les journaux s'exposent eux-mêmes sur les murs, sur les palissades, à la devanture des usines et circulent comme ça de main en main et non pas à travers toutes les médiations qui sont celles de l'espace public dominant.
2: C'est une explosion qui est également graphique dans ce que vous appelez l'insubordination graphique.
3: Tout à fait. L'inventivité de la presse gauchiste, elle est lisible et elle est visible. Elle est lisible parce qu'elle prend des formes, elle s'associe à des genres, elle crée des effets de style, tout ce qui relève de la littérature au sens strict, mais cette inventivité, elle est aussi graphique, elle est visuelle. Peut-être un peu moins dans les premiers journaux du gauchisme qui sont centrés sur l'émancipation ouvrière et qui sont plus près d'une tradition d'extrême gauche, avec une disposition graphique, des maquettes plus traditionnelles. Mais à partir du moment où émergent les journaux de l'autonomie politique, c'est-à-dire les journaux associés au féminisme, associés aux luttes homosexuelles, aux luttes anticarcérales, aux luttes antipsychiatriques, là, tout à coup, il y a en effet une explosion visuelle très étonnante. Ces journaux deviennent extrêmement audacieux du point de vue formel, du point de vue graphique, juxtaposant des caractères d'imprimerie et des écritures manuscrites, inscrivant des dessins, utilisant des papiers colorés. Il y a tout un courant d'ailleurs de mise en page un peu psychédélique qui se développe. C'est très présent dans le journal Tout aussi. Et puis, à la fin de ce moment gauchiste, émergent aussi les journaux qui sont plus directement contre-culturels. On pense évidemment à Actuel, mais il y a d'autres journaux comme Le Parapluie, comme Géronimo, qui, en effet, présente là des couleurs et acidulées, travaille à partir de collages, de montages, s'inscrivant d'une certaine manière aussi dans la continuité des journaux d'avant-garde. Il y a dans le moment contre-culturel du gauchisme toute une reprise de la tradition graphique des avant-gardes. Et donc, ce sont des journaux qui sont extraordinaires à lire, mais qui sont aussi extraordinaires à regarder.
2: Il y a tout. Il y a également un journal que moi j'ai découvert en Alsace qui s'appelle Le Vrouch, où on est sur une imagination de la mise en page. Il faut de temps en temps même tourner le journal pour lire un article. L'article est écrit en boucle, en escargot. Donc là, il y a une inventivité qui est forte. Cette inventivité, elle fait également partie justement de ce militantisme de ces années 70. En gros, c'est de casser un petit peu les barrières établies, autant du côté justement de mise en page que de cette approche littéraire que vous citez et que, comment dire, que ces écritures. Alors, pour moi, j'ai découvert beaucoup de choses en lisant votre livre, entre autres certaines expressions, mais les écritures exposées, les actions d'écriture, des prises d'écriture, on sent qu'il y a une révolution non seulement de l'écrit, mais également de la forme et de la diffusion de ces écrits.
3: Tout à fait. Il faut se rappeler d'où vient le gauchisme. D'abord, du point de vue lexical, le mot même de gauchisme est d'abord une injure. C'était le Parti communiste depuis les années 20 qui jetait cette injure à celles et ceux qu'il jugeait spontanéistes, aventuristes et donc insuffisamment disciplinés. Alors, on ne se disait pas gauchiste. C'est toujours les autres qu'on taxait de gauchisme. Or, à partir de 68, les militants qui sont hostiles au Parti communiste, les nouveaux militants qui font mai et puis qui vont développer ensuite cette effervescence politique du début des années 70, se revendiquent gauchistes. Ils retournent le stigmate en emblème et veulent rompre avec un certain communisme qu'il juge ossifié, qu'il juge mortifère, qu'il juge autoritaire. Et le slogan qui va s'imposer très rapidement, c'est celui de changer la vie. Bien avant que le Parti socialiste en fasse un slogan électoral, les premiers gauchistes veulent changer la vie et non pas seulement transformer les conditions économiques de production. Et changer la vie, pour les gauchistes, ça suppose aussi, comme vous le disiez très justement, de casser les formes, de casser les genres, d'abolir les frontières entre l'espace public et la voie publique, abolir les frontières entre ceux qui lisent et ceux qui écrivent. Il faut s'opposer à tout prix, à toute forme de monopolisation de l'écriture. Il faut que tout le monde puisse accéder à l'écrit, que tout le monde puisse accéder à l'espace public. Et changer la vie, ça va passer donc par cette idée aussi de changer l'écriture, de changer au fond la représentation et les codes de la représentation politique. Et à partir de là, les journaux vont développer, d'abord de façon relativement modeste, et puis de façon ensuite beaucoup plus excessive, des transformations littéraires, stylistiques, et puis graphiques, visuelles. Un des journaux qui, pour moi, est le plus emblématique des débuts de cette presse, c'est le journal Action. Qui est créé le 7 mai 1968 lors d'une des toutes premières manifestations après les premières émeutes du quartier latin, avant que la grève générale commence. Ce journal, il est créé et il est distribué à plusieurs dizaines de milliers d'exemplaires dans les manifestations à Paris. Et très rapidement, ce journal va se transformer. C'est une qui était jusque-là remplie de textes comme les feuilles d'extrême-gauche traditionnelles. C'est une deviennent des affiches qui sont faites pour être brandies sur la voie publique, qui sont faites pour être collées, placardées sur les murs. Et à Action, qui naît en 68 et disparaît en 69, répond plus tard dans cette même séquence, le journal Géronimo, qu'on peut trouver sur Internet aujourd'hui, il a été numérisé, et qui est un journal contre-culturel absolument extraordinaire, qui est un journal illustré, avec des images à découper, des instructions pour que les lecteurs et les lectrices recomposent eux-mêmes le journal à travers tout un travail de montage. On voit par exemple des textes sur la façon de monter un journal, de produire un journal. Donc, dans Géronimo, c'est une évidence. Ce journal n'existe que pour inciter ses lecteurs et ses lectrices à créer d'autres journaux, à inventer d'autres formes médiatiques. Donc, il y a aussi cette dynamique d'émulation où, peu à peu, de journaux plus proches de l'extrême gauche émerge un véritable laboratoire médiatique et on voit dans chacun de ces journaux presque systématiquement une revue de la presse gauchiste. Alors, ces journaux rendent compte des autres journaux et montrent ainsi la constitution progressive de cet espace oppositionnel où justement il s'agit d'éviter toute forme de cloisonnement entre ceux qui lisent, ceux qui écrivent, entre la voie publique et l'espace public, entre le commun des mortels et la représentation politique.

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2: Vous nous parlez aussi beaucoup de réappropriation d'écriture militante, entre autres en citant Monique Wittig, qui a participé donc au mouvement féministe. Est-ce que vous pouvez nous expliquer un petit peu cette approche qui, pour moi, est à peu près claire, mais que j'ai quand même du mal à formuler, le fait qu'elle se réapproprie les écritures militantes, justement, sans toutefois renier les écritures littéraires. Si vous pouviez me préciser un petit peu cette approche.
3: J'aborde ce corpus qui n'est pas littéraire depuis les instruments de l'histoire littéraire. Mais m'est apparu très tôt dans cette recherche que les gauchistes avaient une méfiance très grande à l'endroit des écrivains. Ils jugent, comme ça a souvent été le cas dans l'histoire de l'extrême gauche et de la gauche, que la littérature, comme les arts, c'est une affaire bourgeoise. Mais au-delà de ça, la méfiance des gauchistes à l'égard de la littérature vient du fait que les écritures militantes sont par nature des écritures collectives. Alors que, en régime de modernité, on pense la littérature selon un régime de singularité. On valorise la littérature, on valorise les œuvres pour ce qu'elles ont d'unique, de rare, de styliser, de signer. C'est toute la question de l'effet de signature d'une œuvre. Or, les gauchistes, eux, ne cherchent pas des textes qui portent la marque du singulier, mais au contraire, des textes qui portent la marque du collectif et qui vont générer des effets de collectivité, donc rassembler des communautés, produire des attroupements, créer de la solidarité. Donc, les gauchistes regardent la littérature comme un usage de l'écriture qui, au fond, est sans efficacité politique. Un autre problème pour les gauchistes face à la littérature, c'est que les écrivains revendiquent une autorité sociale, surtout dans un pays comme la France où la littérature est extrêmement valorisée dans l'éducation nationale. Et donc, les gauchistes se veulent anti-autoritaires et questionnent l'autorité même des écrivains. D'où la complexité de la situation des écrivains qui se sentent solidaires des gauchistes. Ils veulent appuyer les gauchistes, ils veulent leur prêter main forte, ils veulent parfois même écrire dans leurs journaux, mais ils sentent bien qu'ils ne peuvent pas faire ce qu'ils font d'habitude et se contenter d'écrire des textes signés, jouant sur leur notoriété du haut de leur capital symbolique, pour parler comme les sociologues, donner des leçons politiques aux lecteurs et aux lectrices. Alors, les écrivains qui veulent publier dans la presse militante de l'après-mai doivent trouver ce que j'appelle des formations de compromis, c'est-à-dire des écritures qui ont une dimension collective et qui ont en même temps une forme de singularité. Et ils doivent, au fond, négocier entre deux régimes d'écriture, entre deux imaginaires de l'écrit. Et le cas de Monique Wittig est tout à fait représentatif de cette recherche d'une alliance entre écriture militante et écriture littéraire. Wittig, en 64, est reconnue déjà avec son premier roman, Le Poponax, comme l'une des grandes écrivaines du nouveau roman. Elle est reconnue par Marguerite Duras, par Nathalie Sarraute. Elle publie aux éditions de Minuit, qui représente l'avant-garde littéraire à l'époque. Et elle est de toutes les premières manifestations du mouvement de libération des femmes dès le printemps 1970. Et pourtant, Wittig n'écrit pas dans Le Torchon Brûle, le journal du mouvement de libération des femmes, avant 1973. Elle est pourtant très proche de celles qui produisent Le Torchon Brûle. Sa sœur fait les dessins du premier numéro. Certaines de ses amies les plus proches, féministes révolutionnaires, Gwyn Rouge, écrivent aussi dans Le Torchon Brûle. Elle se refuse à le faire précisément parce qu'elle souhaite que d'autres femmes qui n'ont pas l'autorité sociale dont elles disposent puissent aussi s'exprimer, accéder à l'écriture, accéder à l'espace public à travers Le Torchon Brûle. Il faut donner voix à celles qui n'en ont pas. Et Wittig va quand même, en 73, publier un texte, un seul texte dans Le Torchon brûle, qui est un texte extraordinaire, parce que c'est un texte à la fois très littéraire, très audacieux formellement, qui reprend les codes des avant-gardes de l'époque, et qui, en même temps, reprend toute une série de références militantes. Elle va citer des slogans. Elle va reprendre des injures qui sont lancées aux femmes homosexuelles. Elle va inscrire son texte dans tout un imaginaire de la conflictualité politique et de la violence militante. En fait, à ce moment-là, Wittig est en guerre à l'intérieur du MLF contre ce qu'elle va appeler, quelques années plus tard, l'hétérosexualité normative. Et elle accuse les militants du MLF de stigmatiser les lesbiennes. Et elle va produire un texte qui va constituer, au fond, une autocritique du MLF, une critique du MLF par une de ses membres fondatrices. Et ce texte, il va avoir tout à la fois les signes de la littérature et les signes du militantisme. Et c'est un texte tout à fait unique dans Le Torchon brûle. Généralement, dans Le Torchon brûle, on a des témoignages, on a des lettres, des écritures ordinaires. Ce sont des femmes ordinaires qui parlent de la violence ordinaire d'une société patriarcale. Et puis tout à coup, il y a ce texte de Wittig qui apparaît, qui est à la fois un témoignage de la violence faite aux femmes homosexuelles et une revendication de la capacité des écritures littéraires à critiquer le gauchisme, à critiquer le féminisme, à critiquer le militantisme de l'après-midi. Alors, c'est un texte qui est très curieux, mais il y en a d'autres. On en trouve chez Guillaume Cunningham, on en trouve chez Julien Blaine. C'est un texte qui invente une forme médiane entre les écritures militantes et les écritures littéraires et qui négocie ce rapport conflictuel entre militantisme et littérature.
2: C'était Les Autres Voix de la Presse avec Jean-François Hamel à propos de son livre Les Feuilles de l'Après-mai. La discussion avec Monsieur Jean-François Hamel étant tellement intéressante, nous vous proposons la deuxième partie de cet entretien la semaine prochaine. D'ici là,
1: on va se diriger ton stylo.
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Bonjour à tous, parlons-en. 10 minutes sans tabou où l'on peut tout se dire. Élodie Benmadi, thérapeute, je suis ravie comme toujours de partager avec vous cette chronique qui vous est dédiée.

Parlons-en. Depuis plusieurs semaines, mon attention s'est posée tout particulièrement sur la commission d'enquête parlementaire concernant le traitement judiciaire des violences sexuelles incestueuses parentales. Les convocations ont été nombreuses. Les représentants de la CIVIS, le juge Édouard Durand, de nombreuses associations comme les Papillons, représentées par Laurent Boyer, la Voix de l'Enfant, représentée par Martine Brousse et bien d'autres, également de nombreux professionnels, pédopsychiatres, services sociaux judiciaires par exemple. J'ai regardé, comme je vous invite à le faire, les replays sur YouTube où l'intégralité des débats vous sont retransmis. Il faut, je préfère vous prévenir à l'avance, avoir le cœur bien accroché. Parfaitement menée par Madame Maud Petit à la présidence de cette commission. Après de nombreuses heures d'échanges, la présidente conclura en une phrase qui résonne encore dans ma tête mais avec laquelle je suis en accord parfait après avoir écouté cette commission. Madame Petit s'exprime, je cite, « La France n'aime pas ses enfants ». Certaines questions ont été au cœur du sujet. Comment protéger un enfant qui, avec beaucoup de courage, livre avec ses mots les violences inhumaines qu'il a subies par l'un de ses parents. Bien souvent le père, c'est un constat qui ressortira tout au long de la commission dans le cas incestueux. Les procédures pénales sont longues, les protections ne sont pas adaptées. Lorsqu'elles le sont pour l'enfant concerné, elles n'existent pas pour les potentielles futures victimes. Elles aussi jeunes et vulnérables, parfois même la fratrie elle-même reste non protégée. Le long de l'enquête judiciaire qui peut aller de 4 à 8 ans, je le rappelle, le présumé coupable, plus précisément l'accusé, suite à la parole délivrée par l'enfant, se verra confronté au juge des peines dans un premier temps si la garde à vue l'y conduit. Il faut savoir que malgré des paroles recueillies d'enfants très détaillées, des expertises aux conclusions confirmant les faits révélés, médico-légales, gynécologiques et psychiatriques nommés par le juge, l'attente de jugement pour ces présumés innocents, et pardonnez-moi l'expression, tranquille. Un contrôle judiciaire installé avec obligation de pointer au commissariat une seule fois par mois est majoritairement instauré pendant le temps de l'enquête. Un pédocriminel avéré par preuve médico-légale mais non encore jugé peut, sous couvert de la loi, continuer à faire sa vie, violer s'il en a envie d'autres enfants, d'autres femmes, d'autres hommes, tant qu'il n'a pas été jugé. De nombreuses années tranquilles à récidiver sans être inquiété, avec cette seule petite règle imposée par notre justice française, venir une fois par mois au commissariat nous dire que vous êtes encore bien là. Ça fait froid dans le dos. Les intervenants soulèvent le problème de manque de formation. Le peu de spécialistes sur l'ensemble de territoire, ce qui explique la lenteur des enquêtes. Les moyens physiques et financiers sont abyssales. Les délais de retour psychologique d'expertise durent parfois plusieurs années et sont faits après plusieurs relances. Dans le même temps, les enfants grandissent. Le parent protecteur se met lui-même en danger en commettant des non-représentations d'enfants aux parents agresseurs. La situation de l'inceste s'installe, d'autant plus lorsque l'enfant est confié à son agresseur ou que le droit de visite est toujours autorisé par le juge rendu des affaires familiales. Le temps passe. Un atout de plus pour les parents agresseurs. On accusera le temps d'avoir parfois pollué la parole de l'enfant des années après lors de la date du procès tant attendu. Le temps, grande aide de l'agresseur. Le cadre n'est plus clair, parfois le flou s'installe. Les familles défendresses deviennent malgré elles harceleuses, face à une justice lente et silencieuse. Il faut systématiquement aller à la pêche aux informations. La victime, elle, est déjà en prison. Prisonnière de l'attente du contradictoire alors que l'agresseur prend et profite de son temps. Les associations relatent un manque d'attention tout au long de la chaîne. Elles parlent là des signaux faibles. Le silence reste très présent. L'observation doit être minutieusement analysée. La réponse pénale est nécessaire pour l'enfant et la justice doit intervenir le plus rapidement possible, mais aussi lui proposer un accompagnement, des soins de prise en charge gratuits, une cellule éducative, une protection élargie à certaines représailles. On parle là des pressions familiales et prévenir la reproduction du transgénérationnel. C'est au ministère public de contrôler les délais, d'informer régulièrement à l'avance des enquêtes auprès des équipes pluridisciplinaires mais aussi des familles. Les professionnels doivent pouvoir être aidés et protéger les enfants des systèmes familiaux pervers. Pour cela, les acteurs de protection doivent être supervisés. Pour être eux-mêmes soutenus, il faut donner des outils, leur apprendre à communiquer entre eux, partager leurs doutes, seule manière de regrouper des informations. L'échange, un sujet qui touche une chaîne pluridisciplinaire, il faut parler pour accrocher les wagons.
Depuis la libération de la parole, les intervenants à cette commission le confirment, cela est devenu le quotidien des juges des enfants. À ce propos, les associations soulignent une réalité du code pénal. La notion d'inceste reste floue sur les constructions familiales, en dépit des liens familiaux et non sanguins. Nous soulignons là la relation sexuelle non consentie entre un enfant de parents différents ou d'un parent d'une même famille. Quelle observation est faite? Qui est cet enfant victime? C'est un enfant atteint d'une souffrance psychologique extrême dont cette violence induit un dérèglement des limites sociales, ayant lui-même vu briser toutes les siennes. L'absence de confiance des adultes en fait partie, tout comme l'indifférence dans le domaine familial lorsque l'omerta existe, et que s'ajoute à cela la pression de non-dénonciation par l'enfant pour ne pas ébrécher l'image familiale. Cet enfant porte sur ses épaules sa déconstruction silencieuse et une exigence familiale de préservation. Il faut ouvrir le débat sur la dynamique familiale et pas seulement l'acte isolé. Il ne suffit pas de s'arrêter à chercher une preuve matérielle, mais ouvrir le spectre sur la famille et son fonctionnement afin d'avoir une vision globale. Remonter un fil rouge, déceler des incestes générationnels. Il est prouvé que le génogramme révèle dans de nombreux cas une lignée. Concernant le parent accompagné,

L'accusation sexuelle révélée lors d'un divorce ne doit pas en devenir un prétexte. Le parent se bat sur plusieurs fronts, dont celui du retrait de l'autorité parentale de l'agresseur, souvent demandé d'ailleurs par l'enfant lui-même, qui, violé par son parent, ne supporte pas l'idée d'une toute-puissance sur ce qui lui reste de lui-même, c'est-à-dire plus grand-chose. L'enfant meurtri veut alors être débarrassé de cette prise de pouvoir exercée par son agresseur. Je souhaite souligner que lors d'un inceste, viol commis sur ascendant, lorsque le violeur est le père, il se déchut lui-même à cet instant de ses droits parentaux. Cet homme fait le choix de la criminalité, de la destruction de son enfant et de cracher sur ses propres devoirs parentaux. Cela est précisé par les professionnels. L'autorité parentale est souvent trop oubliée dans ces affaires de haute gravité, relevant ainsi sur la reconstruction de l'enfant lui-même et son estime de soi. Je cite, ouvrez les guillemets, « Le JAF n'a certes pas tous les pouvoirs, mais la loi n'est pas la propriété de la justice. » Fermez les guillemets. Elle est bien celle de toute notre société et nous appartient à chacun. Il paraît essentiel de briser cette autorité parentale dès lors que les expertises médico-légales, gynécologiques et psychiatriques arrivent dans les mains du juge. Cette décision est une première délivrance pour l'enfant bourreau, délivré de son agresseur. On ne peut pas attendre la fin d'une enquête de plusieurs années pour établir cette première injustice sur l'enfant victime. Pour l'avoir vécu, mon premier choc dans la procédure judiciaire est de constater que les dossiers ne fusionnent pas. Le JAF n'est pas averti au moment d'une demande de déchouer un parent de son autorité parentale si une enquête au pénal est en cours. La défaillance est flagrante. Le constat est de même avec le lien des juges pour enfants. Il paraît pourtant simple de coordonner tous ces éléments et d'avoir l'intégralité des dossiers concernant une même famille. Il faut protocoliser la circulation des informations entre les services. À ce jour, ça paraît invraisemblable, mais c'est au parent lui-même de communiquer la décision du JAF aux différents acteurs décisionnaires. Au vu des délais, une priorité serait de rétablir le bon ordre des choses. Les propositions sont claires. Protéger l'enfant de l'acte incestueux, suspension totale de contact avec son agresseur, analyser le fonctionnement familial, aller au-delà de la preuve matérielle. La commission pourra-t-elle porter une conclusion sur l'une des plus grandes interrogations? D'où vient cet écart incompréhensible et d'ailleurs inexpliqué à ce jour entre le nombre de victimes déclarées et le nombre de condamnations? 160 000 victimes recensées par an, dont 130 000 familles. On parle là du coup d'inceste. À savoir, 75% seront classés sans suite. Seulement 1% seront condamnés. La France affiche ici une grande tolérance à l'inceste. Notre pays accepte l'intolérable et protège l'inacceptable par son faible taux de condamnation et son taux de classement sans suite sur les affaires de violence sexuelle. Après le travail colossal déjà mené par la CIVIS, puis à présent une commission d'enquête, le gouvernement va-t-il traiter ces crimes à leur juste valeur? La société va-t-elle ouvrir les yeux sur l'étendue des dégâts, sur l'abandon volontaire de la protection de nos enfants? Parler, témoigner, faire du bruit jusqu'à ce que justice nous entende, ne rien lâcher. On ne peut pas empêcher que cela arrive. Mais nous pouvons faire en sorte que cela dure le moins longtemps possible. Aujourd'hui, à nous tous de dire stop. 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C'était Elodie Benmadi, je vous embrasse et j'envoie plein de courage à tous les enfants victimes et parents protecteurs qui sont en plein dans le combat. Ne lâchez rien. Il est là notre quoi qu'il en coûte. Pour eux, nos enfants, pour nous victimes qui sommes devenus grands. Bonne semaine, à très bientôt.

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1: Bonjour et bienvenue d'Info Matin de ce vendredi 12 juin 2026, alors qu'il est 7h en temps universel, 9h dans nos studios de Bonn en Allemagne, 1h à Mexico où a été donné hier le coup d'envoi de la 23e Coupe du Monde de football, défaite de l'Afrique du Sud en ouverture face au Mexique. On en reparle dans une vingtaine de minutes avec Ali Farhat. Mais avant, les autres titres de l'actualité avec vous, Kosevi Tiassou. Bonjour.
2: Bonjour Jean-Bajé, Ibrahim Tsunkara, bonjour à tous et à toutes. Dans ce journal, nous serons en République démocratique du Congo où l'opposition appelle ce vendredi à une manifestation contre le projet de réforme constitutionnelle. La suite également de notre série sur l'homosexualité en Afrique. Le Niger criminalise à son tour cette pratique sexuelle. Quel rôle jouent les religions dans le débat public? Réponse dans ce journal.
1: Nous reviendrons aussi sur une réforme majeure du droit d'asile européen qui entre en vigueur ce vendredi. Dans le reportage de ce vendredi, nous serons à Bujumbura à la rencontre de ces jeunes créateurs qui font vibrer la capitale burundaise et réinventent la scène urbaine locale. Mais avant tout cela, le bulletin d'information avec vous, Kosevi Tiassou.
2: Les autorités iraniennes ont indiqué ce matin ne pas avoir encore tranché sur l'accord annoncé par le président américain pour mettre fin à la guerre. Le président Donald Trump a affirmé hier qu'un accord était sur le point d'être conclu pour mettre fin à la guerre avec l'Iran, évoquant une possible signature dès ce week-end. Donald Trump a même annulé des frappes prévues contre Téhéran, estimant qu'un intérêt ou bien qu'un terrain d'entente avait été trouvé.
1: L'espoir donc d'un accord fait souffler un vent d'optimisme.
2: Le contenu exact de l'accord reste inconnu, même si Washington assure qu'il empêcherait l'Iran d'accéder à l'arme nucléaire. L'annonce a toutefois rassuré les marchés mondiaux, faisant reculer les prix du pétrole et bondir les places boursières asiatiques. Par ailleurs, l'Égypte a appelé les États-Unis et l'Iran à profiter de l'élan diplomatique actuel pour parvenir à un accord mettant fin au conflit.
1: En Corée du Sud, des peines supplémentaires pour l'ex-président Yoon Suk-yeol.
2: L'ex-président Yoon Suk-yeol a été condamné à 30 ans de prison pour avoir orchestré l'envoi de drones en Corée du Nord afin de provoquer un accident militaire. Selon la justice, cette manœuvre visait à créer un prétexte pour instaurer la loi martiale en décembre 2024. Déjà condamné à la perpétuité pour insurrection et à plusieurs années de prison pour entrave à la justice, l'ancien dirigeant de 65 ans voit son lourd passif judiciaire s'aggraver. Les juges estiment qu'il a utilisé les moyens militaires de l'État à des fins politiques personnelles. Ses avocats contestent les accusations et dénoncent un dossier spéculatif et mensonger.
1: C'était un défenseur des pays en développement, un défenseur du tiers-monde qui vient de s'éteindre. Il s'agit de Jean Ziegler, voix emblématique de la gauche européenne.
2: Le sociologue, écrivain et ancien rapporteur des Nations Unies pour le droit de l'homme ou bien le droit à l'alimentation, plus précisément, est décédé à Genève à l'âge de 92 ans des suites d'une maladie. Figure majeure de la gauche suisse, Jean Ziegler s'était fait connaître pour ses critiques virulentes du capitalisme, des inégalités et du secret bancaire helvétique. Auteur de nombreux ouvrages à succès, il a marqué le débat public bien au-delà des frontières suisses. Ancien député socialiste et professeur à l'université de Genève, il laisse l'image d'un intellectuel engagé et controversé. Le président colombien Gustavo Petro accuse les États-Unis de porter atteinte à sa liberté en l'empêchant de rencontrer le maire de New York, Zoran Mandani. Selon la presse américaine, cette entrevue a été annulée en raison de restrictions de déplacement imposées aux dirigeants colombiens dans le cadre de sanctions américaines, actuellement autorisées à entrer aux États-Unis uniquement pour des activités diplomatiques officielles. Gustavo Petro affirme n'avoir jamais été informé de telles limitations.
1: Le pape Léon XIV achève ce vendredi une visite de 7 jours en Espagne pour une rencontre avec des migrants.
2: La rencontre aura lieu sur l'île de Tenerife avant une grande messe en plein air à Santa Cruz. Tout au long de son déplacement, le souverain pontife a placé la question migratoire au cœur de son message. message. La veille, aux Canaries, il a dénoncé l'indifférence face au sort des exilés et rendu hommage aux milliers de personnes disparues en tentant de traverser ou bien tentant la traversée de l'Atlantique. Léon XIV a également appelé l'Europe à défendre la dignité humaine et les pays d'origine à offrir des conditions de vie permettant à leurs citoyens de rester sur leur terre.
1: Le bulletin d'information, c'était Kosivi Tiasoui. Il est 7h05 en temps universel.
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1: Nous vous le disions dans nos titres, en République démocratique du Congo, l'opposition organise ce vendredi devant le Palais du Peuple, siège du Parlement congolais, un rassemblement contre l'adoption mardi dernier par l'Assemblée nationale de la loi référendaire.
2: Une manifestation dont l'objectif principal est de protester contre le projet de réforme constitutionnelle initié par le pouvoir en place. Les opposants au président Félix Tshisekedi sont déterminés à barrer la route à cette initiative. Chantal Mboni est la porte-parole de l'opposition ou bien de l'opposant Martin Fayoulou.
3: Ce que nous attendons du souverain primat, c'est de manifester en face du monde, de manifester devant ce pouvoir qu'il n'est pas d'accord avec ce projet cancéreux du changement de la Constitution. C'est ce que nous attendons du souverain primat et nous savons que ce sera le cas. Face à un peuple déterminé à prendre en main son destin, face à un peuple déterminé à protéger l'avenir des générations futures, face à un peuple déterminé à protéger sa loi fondamentale et un peuple qui n'a jamais accepté la division de son pays, ce projet de changement de la Constitution est voué à l'échec. Nous sommes sûrs de ce peuple-là qui a démontré combien de fois il est déterminé à protéger sa terre. Souvenez-vous du 3 juin récent, la journée de la ville morte. La population a démontré qu'elle n'est pas d'accord avec ce projet.
1: Chantal Mboni, porte-parole de l'opposant Martin Fayoulou. Alors que l'opposition affirme qu'elle va mobiliser beaucoup de monde pour le rassemblement de ce vendredi devant le Parlement congolais, à l'Union pour la démocratie et le progrès social, l'UDPS, le parti du président Félix Tshisekedi, on y voit plutôt une manipulation de la population. Pour Aldolf Makutano, cadre du parti présidentiel, les opposants nient même le travail des élus nationaux et donc la Constitution.
4: Ils disent ils vont aller faire les City. C'est leur activité. Et cela démontre à suffisance que la République démocratique du Congo a pris de l'avance en ce qui concerne la vie démocratique. Et aujourd'hui, ce n'est plus un secret pour personne. Nos opposants sont en train de pavaner dans tous les sens, sans initiative concrète, sans issue, justement, mais ils veulent emballer les gens dans le mensonge, dans le populisme, dans le déviationnisme. Et je crois que nous devons leur laisser le temps de pouvoir faire ce qu'ils font. Mais je pense que la volonté du peuple congolais, c'était voir ces régimes leur donner tous les pouvoirs possibles de pouvoir s'exprimer dans toutes les questions qui concernent la survie de la nation, entre autres le référendum qui sera organisé justement pour que le peuple puisse se décider. C'est ça la démocratie.
1: Adolf Makutano, cadre du parti présidentiel, l'UDPS, le parti au pouvoir. J'ajoute que le gouvernement provincial de Kinshasa a interdit le palais du peuple où l'opposition a donc prévu de se rassembler ce vendredi. Le gouvernement provincial a orienté le rassemblement vers un terrain, celui de Asosa. Et toujours dans la région des Grands Lacs, l'épidémie d'Ebola est sous contrôle en Ouganda. C'est ce qu'a affirmé hier le directeur général de l'Agence sanitaire de l'Union africaine, Africa CDC, qui a salué le suivi des cas contacts dans ce pays où 19 cas, dont 2 décès, ont été recensés en près d'un mois.
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1: Et sur notre page Facebook, vous pouvez continuer à réagir à l'actualité, notamment en République démocratique du Congo, ou à l'actualité au Niger ou en Afrique de l'Ouest. Le Niger qui a promulgué hier un nouveau code pénal qui criminalise pour la première fois l'homosexualité. Le texte prévoit des peines de 5 à 10 ans de prison et de lourdes amendes pour les relations entre personnes du même sexe. Des sanctions encore plus sévères, jusqu'à 20 ans, sont prévues pour le mariage homosexuelle ou la participation à des organisations LGBTQI+.
2: Jusqu'ici, ces pratiques n'étaient pas explicitement interdites dans le pays, bien qu'elles restent taboues dans une société conservatrice. Cette réforme s'inscrit dans un contexte régional où plusieurs pays d'Afrique de l'Ouest, Burkina Faso, Ghana et le Sénégal, ont durci leurs lois contre l'homosexualité.
1: L'homosexualité, c'est aussi ce préjugé répandu en Afrique qui veut que cette pratique soit une importation occidentale. Pourtant, de nombreuses lois réprimant l'homosexualité proviennent directement du droit colonial européen, notamment des lois anti-sodomie instaurées par les colonisateurs. Mais si l'hostilité des populations persiste si fort, c'est aussi qu'en Afrique, les religions influencent fortement le débat public.
2: Sandrine Blanchard revient sur les positions officielles de grandes figures religieuses qui ont osé s'opposer à la vie générale pour défendre les droits des personnes LGBTQ+ sur le continent.
5: Commençons par le christianisme qui est particulièrement présent en Afrique centrale, de l'Ouest et australe. Il considère souvent l'homosexualité comme contraire au dogme. Mais attention, l'Église catholique par exemple distingue l'homosexualité comme orientation sexuelle et les actes entre personnes du même sexe. Cette distinction est importante, d'ailleurs les évêques du Ghana l'ont rappelé en 2023. En gros, l'Église de Rome considère les actes homosexuels comme contraires à la loi naturelle. Ils ne peuvent donc être en aucun cas approuvés, selon le catéchisme. En revanche, les personnes homosexuelles doivent-elles être accueillies avec respect, compassion et sensibilité et sans discrimination injuste, mais l'Église catholique les enjoint à vivre dans la chasteté. Ulrich Vatté, directeur de l'ONG Humanity First au Cameroun, qui vient en aide aussi à des personnes LGBT.
6: Il y a beaucoup de discours qui sont faits dans les paroisses, dans des églises, dans des mosquées anti-LGBT, qui tendent à faire à ce que les populations pensent qu'effectivement c'est un acte contre nature.
5: Présentes surtout en Afrique centrale et de l'Est, les églises évangéliques et pentecôtistes condamnent aussi l'homosexualité. Mais des théologiens africains minoritaires plaident pour une lecture plus inclusive des textes. Ils notent que des pratiques homosexuelles existaient déjà dans diverses communautés d'Afrique bien avant la colonisation. C'est le cas par exemple d'Ezra Chitando. Ce professeur de l'université de Harare au Zimbabwe appelle à un dialogue ouvert sur la sexualité. Le Conseil œcuménique des Église en 2022 a par ailleurs appelé à créer des espaces de discussion sûrs sur ce thème. Certains responsables religieux défendent également l'inclusion, comme le pasteur Kapia Kaoma en Zambie ou Desmond Tutu, qui comparait la lutte pour les droits des personnes LGBTQI+ à celle contre l'apartheid. Mais ces positions restent risquées. Des responsables religieux et des fidèles LGBTQI+ s'exposent à des violences, voire des sanctions. En Afrique du Sud, la pasteur Ecclesia de Lange, qui était ouvertement lesbienne, s'est vue interdire de célébrer certaines unions. Quant à l'ancien évêque gay Christopher Senyojo, il s'est fait exclure de son église en Ouganda.
1: Sandrine Blanchard sur la DW, sur notre site internet dw.com/français-français. Sans la, c'est dit, vous pouvez retrouver nos publications sur l'homosexualité en Afrique, les différentes réactions. Vous pouvez également retrouver toutes nos publications diffusées dans nos journaux sur la DW. Il est 9h13 ici à Bonn en Allemagne, d'où nous émettons. Même heure à Durban en Afrique du Sud.
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1: Plus de 5000 ressortissants malawites sont rassemblés depuis quelques jours dans un stade de Durban en Afrique du Sud pour fuir les violences xénophobes qui visent les étrangers sans papier. Ces dernières semaines, des groupes armés ont menacé les migrants de quitter le pays avant fin juin.
2: Face à cette situation, le HCR s'inquiète tandis que l'ambassade du Malawi organise un rapatriement prioritaire des femmes puis des hommes. Les tensions ont été aggravées par des attaques récentes ayant causé des morts parmi des migrants. D'autres pays africains ont également commencé à rapatrier leurs ressortissants. C'est le cas notamment du Ghana et du Nigeria. Un groupe de Nigérians a atterri hier jeudi dans la matinée à Lagos, capitale économique du Nigeria. Ce groupe était composé de 258 personnes, en majorité des femmes et des enfants.
1: Moins de migrants, plus de contrôle, c'est l'objectif affiché du gouvernement allemand et celui-ci est en accord avec le durcissement de la politique migratoire migratoire en Europe. Dès ce vendredi, une réforme majeure du droit d'asile européen entre en application. Un nouveau système censé être plus rapide et plus strict. Explication Nafissa Amadou.
7: Le commissaire européen chargé des migrations, Magnus Bruna, promet un renforcement du contrôle aux frontières extérieures de l'UE. Le ministre allemand de l'extérieur, Alexander Dobrindt, y voit un changement de cap.
8: Le tournant en matière de migration produit ses effets en Allemagne et en Europe. Nous sommes déterminés à poursuivre cette voie avec nos voisins et partenaires.
7: Par tournant migratoire, le ministre entend notamment des contrôles aux frontières intérieures de l'UE et le refoulement des demandeurs d'asile à la frontière allemande sans procédure. Le nouveau système européen commun d'asile introduit une phase de pré-examen des demandeurs aux frontières extérieures de l'UE ainsi que des procédures accélérées près des frontières pour les personnes provenant de pays ayant de faibles taux d'acceptation. Concrètement, les demandeurs venant de pays comme le Pakistan, l'Iran, la Russie, la Turquie, le Venezuela, le Nigeria ou la République démocratique du Congo seront à l'avenir soumis à ces procédures rapides. Durant cette période, ils devront rester dans des centres fermés ou semi-fermés. Après un maximum de 12 semaines, les personnes déboutées devront être renvoyées dans leur pays d'origine. La liste des pays d'origine sûrs doit également être élargie afin de permettre un rejet plus rapide des demandes jugées manifestement infondées. Le spécialiste des migrations, Gerald Knaus, fondateur du groupe de réflexion Initiative européenne de stabilité, doute de l'efficacité du système.
9: Ces procédures aux frontières existaient déjà, elles deviennent maintenant obligatoires. On saura peut-être au bout de 12 semaines qu'une personne du Bangladesh en Italie ou du Pakistan en Grèce n'a pas besoin de protection. Mais ensuite, il n'y a pas de réponse sur ce qui se passe après.
7: Les expulsions vers les pays d'origine restent en effet difficiles. Les demandeurs déboutés pourraient tout simplement se rendre dans un autre pays de l'UE, même si, en théorie, les pays de première entrée, Italie, Grèce, Espagne, sont responsables du traitement de leur dossier.
1: Nafissa Amadou sur la DW. En plus bref, au Nigeria, la Chambre des représentants a adopté un projet de loi permettant aux 36 États de créer leurs propres forces de police afin de mieux lutter contre l'insécurité croissante. Cette réforme soutenue par le président Bola Tinubu vise à compléter l'action de la police fédérale, jugée insuffisante face aux enlèvements et aux violences récurrentes.
2: Le projet doit encore être approuvé par le Sénat et les États pour entrer en vigueur. Cependant, des experts mettent en garde contre les risques d'abus, craignant que des gouverneurs utilisent ces polices locales à des fins politiques, notamment pour réprimer l'opposition ou influencer les élections.
1: Encore en plus bref, au Malawi, les personnes atteintes d'albinisme sont confrontées à la discrimination en matière d'emploi, à des obstacles pour accéder à l'éducation et à la protection sociale, ainsi qu'à un climat d'insécurité lié à des mythes néfastes et à de précédentes agressions. C'est le constat fait par Human Rights Watch et l'African Albinisme Network dans un rapport conjoint publié ce vendredi, et cela à la veille de la journée internationale de sensibilisation à l'albinisme, une journée prévue ce samedi 13 juin 2026. Il est 7h18 en temps universel.
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1: Alors, nous retrouverons le sport dans quelques minutes. Mais avant cela, nous allons prendre la direction de Bujumbura pour le reportage 77% t'appartient.
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1: 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À Bujumbura, la culture urbaine prend un nouveau visage. Roller skating, ging, skate ou encore création artistique, une jeunesse talentueuse investit ses nouveaux espaces d'expression pour raconter son quotidien, affirmer son identité et imaginer le Burundi de demain.
2: Dans ce numéro de Demain t'appartient, Antiditest Nirakira part à la rencontre de ces jeunes créateurs et qui font vibrer la capitale burundaise et réinventent la scène urbaine locale.
11: Chaussures à roulettes aux pieds, casque vissé sur la tête, il transforme les rues de Bujumbura en véritable terrain de jeu. Derrière les figures spectaculaires et les vidéos qui circulent sur les réseaux sociaux, ces jeunes passionnés doivent encore se battre pour faire reconnaître leur discipline. À Bujumbura, les skateurs et adeptes du roller skating repoussent chaque jour les limites de leur art.
12: Et moi, je m'appelle Shishai Alfred Vedast.
11: Âgé de 35 ans, Alfred Vedast est un sportif multidisciplinaire reconnu dans la capitale burundaise. Il pratique plusieurs disciplines artistiques et acrobatiques, notamment le roller skating qui l'a rendu populaire à Bujumbura. Nous l'avons rencontré un soir en plein entraînement, entouré de jeunes et d'enfants, membres de son club Wheel Champions.
12: Nous faisons des sports artistiques et acrobatiques, donc le patinage, autrement dit en anglais, et le roller skating. On fait aussi le skateboarding, on fait le monocycle, on fait aussi d'autres sports acrobatiques. On encadre des gens de différents âges, les adultes, les enfants, filles, les garçons. Et puis, nous avons un club qui s'appelle Wheel Champions.
13: Nous parlons du roller skating. Comment est-ce que vous le pratiquez?
12: Le roller skating est un sport artistique qui consiste à se déplacer avec les chaussures qui ont des roues. On peut le pratiquer sur des terrains de jeu de basketball ou bien de volleyball, donc les terrains cimentés. On peut aussi le pratiquer dans les routes goudronnées. On peut aussi le pratiquer sur des terrains spécialement aménagés pour ce sport. Mais malheureusement, ici au Burundi, il n'y a aucun terrain qui est aménagé pour ce sport.
11: Le roller skating, encore informel, est une discipline en pleine émergence et en cours d'organisation au Burundi depuis 2005. Avec des clubs à Bujumbura et dans les provinces, cette pratique est considérée comme dangereuse mais aussi avantageuse. Elle permet aux pratiquants de générer des revenus dans certaines circonstances, notamment à travers la promotion d'entreprises et d'autres activités. Alfred Vedast.
12: La majorité le prend comme un sport trop dangereux, trop risqué, mais nous les pratiquants, nous le prenons comme un sport normal. Et nous nous appelons les fans du danger. Nous sommes convaincus que tout danger exploité devient de l'art et rare et agréable aux pratiquants et aussi aux spectateurs. Nous le pratiquons comme moyen de divertissement, comme moyen de déplacement, mais aussi quelquefois pour générer de l'argent, puisqu'il y a des fois on nous invite dans les événements comme les mariages, les entreprises qui font des publicités, qui ont organisé des roadshows, et puis on les aide à faire du marketing.
11: Autre univers de la culture urbaine, c'est celui de DJing. Au Burundi, le métier de disc jockey s'est développé progressivement avec l'essor des discothèques, des radios et des soirées événementielles. Longtemps dominé par les hommes, ce milieu s'ouvre aujourd'hui aux femmes.
14: Je m'appelle Munezero Chelsea ou DJ Chelsea, mon identité professionnelle.
11: À 26 ans, Munezero Chelsea, connue sous le nom de DJ Chelsea, fait partie des rares femmes DJ professionnelles de Bujumbura.
14: Je me suis progressivement intéressée à la manipulation des platines, même s'il n'y avait pas de femmes dans ce domaine. Je me suis alors demandé, pourquoi ne pas le faire moi aussi? J'aimais déjà chanter et danser. Je faisais partie d'une chorale, mais je ne maîtrisais pas ce métier. C'est ainsi que je me suis lancée pour marquer la différence avec les autres.
11: Passionnée de musique depuis son enfance, cette jeune mère de famille a fait du mixage son métier. À travers ses prestations dans les boîtes de nuit et lors des événements, elle fait vibrer la jeunesse de la capitale chaque week-end. Mais son parcours n'a pas toujours été facile. Grâce à sa sélection musicale et à sa créativité, Chelsea fait vibrer la jeunesse de Bujumbura dans les boîtes de nuit, lors des événements, des soirées et tous les week-ends. Tantôt découragée, tantôt stigmatisée, Chelsea n'a jamais cédé.
14: Ils m'ont accueilli comme envahisseur. Un envahisseur parce qu'il n'y avait pratiquement pas de filles, de femmes à l'époque. Nous étions peut-être deux, mais j'ai essayé de me battre. Les garçons se sont sentis dérangés par mon arrivée en tant que fille. Comme nous étions moins nombreuses, nous avions aussi davantage d'opportunités puisque nous étions beaucoup plus sollicités que les garçons. Certains m'ont mal accueilli, d'autres m'ont encouragé et soutenu, tandis que d'autres encore me disaient « Ce n'est pas ton domaine, laisse tomber ».
11: des roulettes qui défient l'asphalte, des platines qui font danser les nuits de Bujumbura. Derrière ces passions se dessine une même réalité, celle d'une jeunesse qui ose créer, inventer et dépasser les limites. Et pendant que certains choisissent la glisse ou les platines pour s'exprimer, d'autres préfèrent les mots. Le slam, lui aussi, gagne du terrain à Bujumbura. Une voix libre et engagée que nous découvrirons dans les prochains numéros de Demain t'appartient. En Teddy Testené, la Guira, à Bujumbura, pour la Deutsche Welle.
1: Et sans transition, l'actualité sportive, c'est parti. La 23e édition de la Coupe du Monde de football masculin a débuté hier au Mexique.
2: Le pays hôte qui s'est imposé sans grande difficulté face à l'Afrique du Sud, Ali Farhat, pour plus de précision.
15: Au stade Azteca, situé en banlieue de Mexico, les Mexicains ont mis la pression d'entrée sur les Bafana Bafana et ont ouvert le score à la 9e minute de jeu par l'intermédiaire de Julian Quiñones. Incapables de développer leur jeu, les Sud-Africains ont subi, restant dans la partie uniquement grâce aux prouesses de leur gardien Rowan Williams. Réduit à 10 puis à 9 après deux cartons rouges, les Bafana Bafana ont craqué sur une tête de Raúl Jiménez à la 67e, le buteur qui était en larmes, lui qui vient tout juste de perdre son père. Victoire 2-0 du Mexique. Plus que le résultat, c'est l'ambiance du stade Azteca qui a marqué Javier Aguirre, le sélectionneur mexicain qui estime qu'elle a pesé sur les corps et les têtes de ses joueurs. C'était une atmosphère incroyable, de celles qui vous font trembler les jambes. Quand nous avons vu tous ces gens dans la rue, les joueurs se sont dit « Waouh !» Et puis nous sommes arrivés au stade. Je pense que c'est la raison pour laquelle l'équipe n'avait plus d'énergie à un moment du match. Nous n'avons pas eu une seule crampe sur nos 25 derniers matchs et là, nous avons fini avec 3 joueurs avec des crampes. C'était très intense, nous avons raté des passes faciles. Je pense que tout le contexte a beaucoup pesé sur eux. Le Mexique prend la tête du groupe A devant la Corée du Sud qui s'est imposée 2-1 dans les derniers instants de la partie face à la République tchèque, une rencontre qui se jouait à Guadalajara. Place aujourd'hui au match du groupe B avec le Canada qui accueille la Bosnie. Les Bosniens qui ne disputent que le deuxième mondial de leur histoire mais feront bonne figure, promet le sélectionneur Sergei Barbarez.
16: Quand vous jouez avec votre cœur, c'est toujours intense. J'exagère un peu, mais ce sera un match qui va coûter cher en énergie. Après tout, nous jouons contre un des pays hôtes. C'est un grand honneur pour nous. Nous voulons être une équipe qui gagne le respect d'autrui et pour cela, nous devrons montrer des choses sur le terrain. Ce sera physiquement très intense. Après tout, c'est la Coupe du Monde, une scène très compétitive. Canada-Bosnie, ce sera à Toronto à partir de 19h TU. Ensuite, ce sera au tour des États-Unis d'entrer en piste face au Paraguay, une rencontre qui se disputera à Los Angeles à partir de 1h du matin en temps universel.
1: La Coupe du Monde de football, c'est à suivre sur nos différentes plateformes. Et si vous voulez en savoir un peu plus donc sur d'autres matchs des représentants africains, sachez que l'Afrique du Sud, donc après sa défaite face au Mexique hier, retrouvera la République tchèque le 18 juin prochain. Autre représentant africain dans cette compétition, le Maroc qui débute demain samedi, ce sera face au Brésil. La Côte d'Ivoire également sera face à l'Équateur. D'autres représentants africains, notamment la Tunisie, qui sera face à la Suède le 15 juin. Le Sénégal est également dans cette compétition. Les Sénégalais qui seront le 16 juin face à la France. Vous êtes sur la DW Info Matin tire à sa fin. Le rappel de quelques titres développés dans ce journal Kosevi Tchassou.
2: Les regards sont tournés vers la République démocratique du Congo où l'opposition appelle ce vendredi à une manifestation contre le projet de réforme constitutionnelle. Notre série sur l'homosexualité en Afrique, le Niger aussi criminalise cette pratique sexuelle. Le rôle que jouent les religions était dans notre élément diffusé ce matin. Nous sommes aussi revenus sur la réforme majeure du droit d'asile européen et qui entre en vigueur ce vendredi.
1: Kosivi Tiassou, Georges Ibrahim Tunkara, toute la rédaction se joint à nous pour vous souhaiter une excellente journée. On se quitte avec cette pensée du Dalai Lama. Si tu veux connaître quelqu'un, n'écoute pas ce qu'il dit, mais regarde ce qu'il fait. Et c'est ce que moi je vais faire. Je vais pas écouter ce que Kosivi Tiassou dit, mais dit, je vais plutôt regarder ce qu'il fait. Excellente journée à tous.
17: Excellente journée.
1: Tchuss.
17: Tchuss.

0: Bonjour à tous et tous, 12h30 vendredi, c'est l'heure du shaker. Est-ce que j'entends des ouais dans le studio?
1: Oui.
0: Parce qu'on a un nouveau studio
2: qui va avec encore quelques petits désagréments. On est obligé de faire partir le générique manuellement ce midi, mais tout va bien.
0: Aujourd'hui, pour ce nouvel épisode, on reçoit Anna Léonore Ferreira, présidente de l'association Au fil de l'Ain pour la brocante du dimanche 14 juin à Herbeau. Bonjour.
3: Bonjour.
0: On en reparle dans quelques instants, mais on commence d'abord avec une série d'événements qui a lieu dans le Loir-et-Cher dans les jours à venir. Et j'ai oublié de préciser que vous nous écoutez sur le 91.1 à Blois et sur le 91.7 à Vendôme. On commence donc avec l'inauguration du nouveau lieu éco-responsable La Filière à Fresnes. Après un an de travaux, l'établissement est prêt à accueillir des formations dédiées à la transition écologique et des personnes souhaitant découvrir l'écotourisme en Loir-et-Cher. Dès 16h, les propriétaires vous feront découvrir les lieux. Vous pourrez participer à des ateliers et partager un apéritif convivial tous ensemble. Le lien de l'inscription est à retrouver en description du podcast qui sera disponible dans quelques heures.
2: On parle d'un monument français littéralement avec le spectacle Gustave Eiffel, Enfer et contre tous, en représentation ce soir à Saint-Gervais-la-Forêt. La pièce revient sur les mois qui ont précédé l'inauguration de la tour Eiffel en 1888. Les ouvriers se mettent en grève et Eiffel doit faire face à une crise majeure qui menace son projet, sa réputation et l'avenir même de l'exposition universelle. La représentation se tiendra à 20h30 ce soir à l'espace Jean-Claude Deret à Saint-Gervais-la-Forêt. Les tarifs sont compris entre 10 et 15 euros. La réservation obligatoire s'effectue au 06 88 14 71 81.
0: En amont de la semaine de la diversité qui approche à grands pas, la Fondation du Doute accueille le spectacle Métamorphose ce soir à 19h, proposé en partenariat avec l'association organisatrice Harlequin. L'artiste Damien Rouxel brouille les frontières du masculin au féminin, de l'animal à l'humain, du normal à l'anormal, du monstre à la merveille et du populaire au mythologique. La performance se tiendra dans la cour du cloître, l'entrée est gratuite.
2: On file à Vendôme avec le bar Le Loup Perché qui accueille le spectacle Mémoire Queer en ce mois des fiertés et toujours en amont de cette semaine de diversité dont on vous reparlera dans les semaines qui viennent. La conférence Comté de Kevin Nappé revient sur les récits oubliés de la Grèce antique aux cultures indigènes. À la recherche d'une histoire souvent passée sous silence, les queers à travers les âges, les cultures et les regards, cette exploration mêle faits historiques, extraits littéraires et contes traditionnels. La conférence se tiendra donc au Loup Perché ce samedi à 21h. L'entrée est à prix libre.
0: La magie s'invite à Blois. Le spectacle Illusion Tour replante son chapiteau géant au Parc des Expositions ce mardi 16 et mercredi 17 juin. Piano qui vole, hélicoptère de 8 mètres qui apparaît sur scène, numéro de danse aérienne, mentalisme et magie comique. C'est un grand show qui vous attend. Trois représentations sont prévues à 18h30 et 20h le mardi 16 juin et à 15h le mercredi 17 juin. Un espace de restauration est présent sur place avant le spectacle et pendant l'entracte. Les tarifs sont compris entre 28 et 52 euros. L'achat des places s'effectue sur le site Illusion avec un s-tour.com.
2: Troisième soirée en terrasse au Château d'Eau ce soir. On rappelle le principe en l'absence cette année du hangar à 18h30. Programmation after school en famille avec le duo clownesque, acrobatique et musical Les Frangines du Guidon. Leur projet, reprendre des classiques de la littérature jeunesse et réimaginer les récits. Cendrillon aurait-elle porté des souliers de verre si elle faisait du vélo? Réponse ce soir. Le duo donc sera suivi sur scène après avec le concert de la soirée Madalisto Band. Considérés comme de véritables prophètes musicaux malades. Ah oui, les deux musiciens placent au cœur de leur composition leurs instruments faits maison. Le babaton, sorte de basse à une corde, et le banjo traditionnel. Proposant une musique d'une sincérité et d'une énergie imparable, ils poussent leur public à se déhancher sur le dance floor. Rendez-vous donc sur le dance floor de la terrasse à partir de 21h pour ce groupe. La soirée est gratuite, hein, on rappelle, comme toutes les soirées de la terrasse du Château d'Eau. Première pause musicale avec... j'ai du japonais à la fin, je l'avais pas vu celui-là, merci Mathilde de ne pas m'avoir prévenu. J'ai du japonais à la fin de l'agenda, mais j'ai du malawi sans doute. Ndala Kwanji, on va dire que c'est ça. Ndala Kwanji, donc de Madalisto Band. On se retrouve dans quelques minutes avec notre invité. À tout de suite.

0: Madalisto Band, donc à retrouver ce soir en terrasse du Château d'Eau. C'était, je sais pas pourquoi je m'inflige ça, Ndala Kwanji. On se retrouve donc dans le Shaker avec notre invité.
1: Bonjour, donc vous êtes prêts avec nous pour nous parler donc de l'association Au Fil d'Olympe. Au Fil d'Olympe, donc c'est une association au sein du conseil départemental de l'enfance et des familles du Loir-et-Cher. Est-ce que vous pouvez représenter s'il vous plaît?
2: Alors en fait, moi je travaille au centre départemental de l'enfance et de la famille, et en effet l'association Au Fil d'Olympe, elle est rattachée à cet établissement. Donc nous on œuvre vraiment spécialement du coup que pour l'association. On l'a vraiment créée pour les personnes du coup qu'on accompagne dans les services qui sont au CDEF. Donc c'est un établissement qui œuvre pour la protection de l'enfance, et on accompagne des enfants qui sont pas encore nés, on accompagne des mamans qui sont enceintes minimum de 6 mois et jusqu'à plus âgées, puisqu'on accompagne aussi les familles, mais principalement du coup la protection de l'enfance. Donc voilà.

0: accueil au sein du CDEF.
1: Ouais. Le projet, donc, il a vu le jour en 2023, ce qu'on disait,
0: ouais, 2022 juin 2022, oui, l'association, elle...
1: C'est vraiment, du coup, un projet, enfin, une envie de la part des personnes qui travaillent de vous-même.
0: Oui, complètement. Bah, le but, c'était vraiment, voilà, comme je disais tout à l'heure, de pouvoir augmenter nos capacités, en fait, de pouvoir mettre en place des choses pour les enfants.
1: Il y avait un manque avant ?
0: Non, il n'y avait pas spécialement de manque. C'était vraiment pour faire en sorte d'améliorer un petit peu la qualité de vie des enfants qu'on accompagne. Et donc, c'était vraiment un plus. Et puis, on essaye aussi de le faire vivre pour les enfants et aussi de les rendre acteurs un petit peu de tous ces projets-là, en leur expliquant que s'ils participent à la mise en place de ces projets, il y a forcément un bénéfice pour eux. Donc, le but, c'est vraiment, voilà, de les inscrire aussi dans une démarche un peu citoyenne et de se rendre compte qu'on peut faire plein de choses, on peut mettre plein de choses en place et que, pour le coup, ça a des répercussions positives chez eux, puis ça travaille aussi leur estime, etc. Donc, on s'est vraiment dit que c'était quelque chose de super intéressant à pouvoir mettre en place.
2: Il y a une initiation à l'engagement, en fait, un petit peu.
0: Ouais, complètement. Mmh. Complètement.
2: Okay. Et d'où viennent les enfants qui arrivent chez vous, qui sont accompagnés par votre structure ?
0: Eh ben, principalement, en fait, c'est des enfants qui sont placés par mesure judiciaire. Mmh. Donc, on a aussi des placements administratifs, mais principalement des mesures judiciaires. Et du coup, on choisit pas les enfants. Évidemment, on travaille avec l'aide sociale à l'enfance et ils sont du coup orientés vers nos services. Et après, en lien avec tous les services qui composent le CDEF, on a des missions un peu différentes. Moi, en l'occurrence, sur le service dans lequel je travaille, nos missions, c'est vraiment d'accueillir les enfants, de les observer et de les orienter. Et donc, en lien avec l'aide sociale à l'enfance, on préconise des orientations et après, il y a vraiment un travail de collaboration qui est fait avec ce service-là pour garantir un peu des orientations les plus adaptées en fonction des besoins des enfants qu'on accueille. Mais il y a d'autres services comme les Pléiades. Donc ça, c'est une maison d'enfants à caractère social qui accueille principalement, enfin, que des adolescentes pour le coup. Mais on a aussi... le service d'accueil de jour, donc Volteface, qui accompagne des enfants qui ont des problématiques autour de la scolarisation et qu'on veut réintégrer dans un système un peu plus adapté pour eux et qui soit pas dans l'errance, on va dire, etc. Et puis on a aussi donc les services de DAPP qui maintenant s'appellent les AEMOI, donc c'est des aides éducatives intensives. Et donc voilà, le but, c'est vraiment d'aider ces enfants et aider les familles à trouver des solutions, en tout cas, enfin pas trouver des solutions, mais en tout cas à permettre la mesure de protection. En lien avec les familles, il y a vraiment diverses problématiques qu'on accompagne. Quoi.
1: Quand vous parlez donc de finance, enfin que l'association Au Fil de l'Ampe sert de financement pour la structure, on parle de financement d'activités, de matériel pour l'hébergement.
0: Alors tout dépend. En fait, l'objectif de l'association, c'est que chaque service puisse monter des projets avec les enfants. Et du coup, nous, on répond à cette demande-là. L'objectif, c'est vraiment que du plus, parce qu'on a déjà des budgets qui sont alloués par le département, etc., pour pouvoir financer ce genre de choses pour les enfants. Le but, c'est de les rendre acteurs. Donc, par exemple, je dis une bêtise, ils peuvent monter un projet. L'année dernière, on avait organisé une journée festive avec une course, une tombola, etc. Les jeunes, par exemple, des Pléiades, du Sage et des maisons de l'enfance avaient pu participer un peu à toute l'organisation de cet événement et puis le jour J, comme là pour la brocante en l'occurrence, venir aussi prêter main forte aux éducateurs. Et pour le coup, grâce à leur participation, on a pu financer donc des activités. Par exemple, les adolescentes des Pléiades ont pu aller au Puy du Fou. Et puis là, dernièrement, on a pu aussi emmener un service à l'Aquascope. Enfin voilà, c'est vraiment des choses un peu dans ce style-là, quoi. Mais chacun peut monter son projet et ensuite on l'évalue tous ensemble et on voit ce qu'on peut financer ou non.
1: Quand on regarde sur votre compte Instagram, donc c'est un gros événement par an.
0: Oui.
1: Le reste de l'année, l'association, elle vit comment et elle fait quoi ?
0: Alors en fait, on se réunit, bah, du coup, parce qu'en fait, nous, on est quand même des salariés du CDEF, donc en fait, on fait ça en dehors de notre temps de travail. Donc l'objectif, c'est d'essayer de faire au moins un événement. Puis là, c'est vrai que c'est le début, donc pour le moment, on essaye vraiment de pouvoir tous se réunir et se consacrer vraiment à un événement par an. Mais le reste de l'année, du coup, on prépare ces projets-là. Et puis, on essaye aussi de réfléchir, du coup, à d'autres projets. Puis aussi, on parle de ce qu'on peut financer ensemble et de comment on peut améliorer, parce que là, c'est un peu le début de l'assaut. En vrai, là, on a agrandi le bureau. Donc, le but, c'est aussi de réunir plus d'éducateurs pour qu'on puisse travailler avec ça, puis la faire vivre aussi auprès des groupes. Mais on se rencontre régulièrement, en tout cas, pour essayer de monter les projets, répondre à la demande des services et puis voir comment on peut faire vivre, justement, l'association, la faire connaître. connaître, etc.
2: Vous parliez d'une course l'année dernière ou il y a deux ans. L'idée, c'est pour l'instant peut-être d'être dans une espèce de phase de test, de lancer différentes actions pour voir ce qui fonctionne le mieux et de pérenniser. Ou l'idée, ce sera peut-être

0: peut-être de tester une nouvelle action, une nouvelle activité, une nouvelle forme de vous faire voir et de récolter de l'argent chaque année. C'est pas défini ?
1: Non, c'est pas forcément défini. Non, on essaye un peu de se diversifier. L'année dernière, la journée, elle s'est super bien passée et ça, on a réussi à récolter pas mal de sous, donc on était vraiment super contents. Mmh. Là, cette année, on voulait essayer une brocante, plus pour se faire connaître et puis aussi pour toucher un peu plus de public et un peu que ça touche un peu plus à tout le monde. Mmh. Mais par exemple, le prochain projet qu'on a en tête, c'est d'organiser un loto.
0: Ouais.
1: Donc voilà, on essaie vraiment de diversifier un peu les grosses journées festives. Mais après, voilà, par exemple, là, on veut aussi financer l'achat de pinces parce qu'on avait un projet avec la ville de Blois où ils nous prêtaient des pinces. Là, on veut se les financer pour pas... Enfin, dépendent constamment de la ville de Blois parce qu'il y a aussi d'autres assos qui en ont besoin. Et voilà, par exemple, d'aller faire du nettoyage un peu de la nature sur Blois, mmh. on l'a fait plusieurs fois avec les enfants et ça a plutôt bien marché. Et pareil, c'est toujours dans cette optique-là de les valoriser, etc. Il y avait des gens, des Blaisois qui nous croisaient, qui nous félicitaient, qui félicitaient les enfants. Donc c'était trop chouette. Et puis, du coup, ça les motivait vraiment à se mettre dans cette dynamique-là. Donc voilà, c'est vraiment monter des projets, en tout cas pour les valoriser. Et puis après, tout est encore à construire. Voilà, dans l'idée, quoi.
2: Donc vous parliez que l'association a été créée pour avoir des dons privés et des partenariats. Quel est le rôle du département ou de la mairie de Blois sur l'association ? Est-ce qu'il y a un soutien ou non ?
1: Pour le moment, non. C'est pas trop quelque chose pour lequel on a essayé de... Nous, on a plus créé l'association pour essayer d'avoir un peu des dons ou des financements sur certaines activités. Par exemple, on avait eu une femme qui a pu faire le don, alors elle a monté un projet. Et puis, elle a pu financer, du coup, une journée à Disneyland, donc pour les trois maisons d'enfance. Donc, c'est un des publics qui accueille, enfin, on accueille des enfants de 3 à 15 ans. Et donc, grâce à elle et grâce au projet qu'elle a monté, on a pu tous aller à Disneyland. Donc, ça représentait quand même beaucoup d'argent. Et puis, je crois à quasiment 30 enfants qui ont pu participer avec plusieurs collègues. On a pu accompagner les enfants, donc c'est super chouette. Pour le moment, on n'a pas trop de soutien, en tout cas de la mairie de Blois. Mais dans tous les cas, voilà, on essaye vraiment aussi de faire marcher un petit peu nos connaissances et de voir comment on peut financer ce genre d'activité pour tous les enfants. Parce qu'on est beaucoup d'établissements aussi de protection de l'enfance dans le Loir-et-Cher. Donc on sait qu'on n'est pas les seuls. Nous, on essaye vraiment d'exister au travers de l'asso, justement.
0: Comment les enfants vont être impliqués dans la brocante ? Ils vont tenir les stands, ouais. Ils récupèrent les enfin comment ? Alors comment vont arriver d'où viennent les objets qui vont être vendus et qui va voilà comment les enfants vont être impliqués ?
1: Pour la brocante, c'est vraiment comme une brocante. Les gens nous réservent des stands où ils vont venir dimanche matin et ils réserveront leur stand. Et tout ce qu'ils récolteront comme sous, ça sera pour eux. Nous, ce qu'on fait juste, du coup, payer, c'est le prix du stand.
0: Le prix du stand, le mètre carré, c'est tout.
1: Et puis après, on met une buvette en place. Et donc là, c'est plus les enfants qui vont pouvoir participer. Donc là, aujourd'hui, on fait encore les derniers préparatifs avec les enfants et puis les éducateurs. Donc il y a l'achat des dernières courses. Et puis eux... Tous les services se sont un peu répartis des tâches. Donc, par exemple, le sage, ils ont préparé plein de brochettes à bonbons, des choses comme ça. Les Pléiades, donc les ados des Pléiades, elles vont préparer les gâteaux. Nous, à la maison d'enfance, on va préparer les crêpes. Et puis, demain, on va tous aller aussi, du coup, au parc du château. Du coup, pour monter les barnums, etc. Enfin, voilà, on a plusieurs stands. Donc, les jeunes vont pouvoir s'inscrire sur les stands. Buvette, buvette, préparation, etc. Rangement et tout. Et puis, donc, le but, c'est que tout le monde participe. Mais ça s'organise un petit peu comme ça. Et puis, ils seront encadrés forcément par les éducateurs. Parce qu'on fait quand même attention, vu qu'on a un établissement de protection d'enfance. On fait quand même attention aux enfants. Ils seront toujours sur notre surveillance. Parce que le but, c'est pas de se mettre en difficulté.
0: En danger.
1: Voilà, exactement.
2: Quand on parle des bénévoles de l'association, donc c'est les membres qui travaillent au sein du conseil de l'enfance et de la famille, est-ce qu'il y a un peu un représentant par structure qui fait remonter ou c'est un peu tout le monde
1: En tout cas, moi, en tant que présidente et avec les personnes avec qui on a créé l'asso, c'était notre objectif. C'était qu'il y ait au moins un représentant par service, parce qu'on en a quand même 7. Et que du coup, en effet, ça soit le porte-parole un peu des collègues. Donc que lui, il puisse faire remonter les projets. Puis en dehors de ça, qu'il puisse aussi faire relayer les infos de ce qu'on se dit sur l'asso. Après, on fait des comptes rendus qu'on rediffuse sur tout le service, enfin sur tous les services. Mais oui, c'est ça le but. Le but, c'est que chacun puisse représenter son service et puis qu'il puisse nous faire part un petit peu de tout des envies aussi des enfants. Enfin voilà, c'est pour ça qu'on essaye de se réunir assez régulièrement, donc pour pouvoir échanger un petit peu de tout ça.
2: Et comment est-ce que vous faites, comment est-ce que vous choisissez une activité qui va un peu voilà plaire à tout le monde, parce qu'un enfant de 3 ans, un enfant de 15 ans, c'est pas la même chose.
1: Ben en fait tout dépend sur nos services, il y a quand même des tranches d'âge, alors c'est plus sur les maisons de l'enfance où il y a vraiment un gros écart d'âge, mais on a l'habitude donc on essaie de s'adapter, soit on organise des activités qui vont que pour les adolescents, soit on organise des activités qui vont pour les plus petits, et dans ces cas-là on s'organise, mais généralement on arrive à partir avec tout le monde. Par contre, par exemple là sur cet été, on va partir en séjour à la mer qui sera pas forcément financé par l'asso mais par l'établissement, et pour le coup on part avec tout le monde. Voilà. Nous, dans notre idée, c'est aussi de favoriser un peu cette dynamique familiale pour les enfants qu'on accompagne. Donc, on essaye vraiment de s'organiser au mieux. Puis après, vu qu'on part jamais seul, il y a plusieurs éducateurs, on peut tout à fait partir. Un éducateur part avec les plus petits et l'autre part avec les plus grands. C'est pas un problème, ça.
2: L'établissement, il accueille aussi, du coup, les personnes enceintes.
1: Ouais, c'est sur un service spécifique.
2: D'accord. C'est pas du tout rattaché à l'association. Est-ce que l'association...
1: Si, c'est rattaché. Ouais. Ouais. Eux aussi, du coup, ils peuvent bénéficier de financement, du coup, pour l'asso. En fait, c'est qu'il y a un service qui accueille des mamans qui sont, du coup, enceintes ou qui ont déjà un enfant. Et donc, et il y a aussi des services qui accompagnent des familles, du coup, les parents. Donc, c'était les mesures éducatives. Donc, voilà. Alors, l'objectif, principalement, là, c'est plus les services avec de l'hébergement qui peuvent bénéficier, par exemple, du financement d'activités. Là, pour l'occurrence, pour le service du SAMEP, donc avec les mamans, les jeunes mamans et aussi les papas maintenant, parce qu'on les accompagne aussi, c'est de pouvoir financer peut-être un séjour à la mer, enfin voilà, quelque chose, parce que pour le coup, on n'a pas les mêmes financements, puisque c'est pas exactement sur les mêmes tranches d'âge ou autre, donc c'est un peu plus difficile à organiser, parce que qui dit maman dit bébé, mais dit probablement conjoint, donc en termes de véhicule, etc., enfin, ça s'organise un peu autrement, mais l'objectif, c'est vraiment que tous les services puissent en bénéficier.
2: Pour terminer, peut-être une question sur le nom, la signification au fil d'Olympe.
1: Ouais, le fil d'Olympe, en fait, on l'a vraiment réfléchi dans la mythologie grecque. En fait, le mont Olympe, c'est une montagne où se réunissaient les dieux et les déesses pour festoyer. Donc, Homère, poète à la fin du 8e siècle, il décrivait ce lieu comme paisible et isolé des intempéries telles que la pluie, la neige et le vent. C'était une manière un peu métaphorique de représenter la protection de l'enfance. Et puis, le fil, c'est un peu le fil conducteur de ce que les éducateurs peuvent proposer aux enfants et aux familles qu'on accompagne. Voilà un peu de fil rouge, c'était un peu dans cette idée-là.
0: Il reste encore aujourd'hui pour vous appeler et bénéficier d'un stand pour s'installer.
1: Oui,
0: jusqu'à
1: complètement.
0: Demain aussi. Enfin,
1: oui.
0: Ouais.
1: Ok. On est disponible du coup. Enfin, on est pas mal actif sur Instagram, mm-hmm. mais aussi après on a un numéro donc de l'association. On a un téléphone.
0: Je crois que c'est le moment de le donner alors.
1: Ouais. Alors il faut juste que je le retrouve.
0: Ah zut.
1: Je l'ai. Alors c'est le 07 66 86 53 et 13.
0: Ok, eh ben on va le remettre sur le podcast de toute façon.
1: Merci beaucoup.
0: Et à combien le stand est vendu ?
1: 10 euros les 5 mètres okay. et 18 euros les 20 mètres.
0: Ok, ça marche. Et donc ça va à l'association et évidemment ce que vous vendez sur vos stands vous revient. Donc une brocante solidaire, oui Mathilde.
2: Et peut-être des dons en dehors des activités, on ne l'a pas précisé ?
1: Oui, c'est possible. Il ne faut pas hésiter à nous contacter aussi sur l'adresse mail. Donc ça, tout est indiqué sur nos réseaux sociaux. Et puis après, du coup, on en échange. C'est pareil, nous, vu qu'on a un établissement de protection d'enfance, on va quand même vérifier les infos de où viennent l'argent, de où viennent les dons. Et donc, du coup, après, c'est évalué avec justement tout le bureau. Et ensuite, on répondra favorablement ou non à la demande. Quoi.
0: Super. Eh bien, merci beaucoup, Anna.
1: Eh bien, merci à vous.
0: Toutes les informations donc, seront à retrouver concernant cette brocante solidaire de dimanche. On fait une pause musicale et on se retrouve juste après pour la suite et la fin de notre agenda.

0: T'aurais même pu rallumer un petit peu avant Gaëtan, je pense. Mais bref, c'est pas grave. Vous êtes de retour sur le Shaker, l'agenda culturel. Et on reprend
1: nos événements.
0: Notre présentation des événements.
1: Puisqu'on vient d'écouter donc Sunny, une reprise du quartet Marshmallow, qui sera présent au festival de jazz à Meux. Avec des compositions personnelles, le groupe tease une mélancolie discrète offrant un moment doux et suspendu dans le temps. De retour pour une troisième édition au château de Quincey.
0: Quincey,
1: ok.
0: Pardon, faut que j'arrête de te reprendre en direct, Mathilde.
1: Ce samedi 13 juin. Attends, t'as dit comment?
0: Meun.
1: Après, c'est pas clair, hein. On va pas se mentir sur l'orthographe.
0: On va pas te fâcher avec les gens de Meun qui nous écoutent.
1: Meun in Jazz allie concert, dégustation de vin de la région et spécialité gourmande. Installé au cœur du parc du château, le festival vous invite à découvrir l'univers de quatre artistes groupes. Tous ensemble, ils mêlent swing, jazz manouche, soul et influence moderne. Les concerts débuteront dès 17h. L'achat des billets d'entrée s'effectue sur le site. On va les play puisque c'est meusnesinjazz.fr. Le tarif unique est fixé à 24€.
0: Et dire que moi j'avais du japonais et que je m'en serais mieux tiré que toi, incroyable. Le Festival des Générations Solidaires vous invite à vous réunir ce samedi à Bracieux. Les spectateurs de tous âges sont invités à se retrouver autour de spectacles et d'un marché nocturne. Partageant un moment joyeux et festif, le festival permet aux résidents des EHPAD de la commune de Bracieux d'être en contact avec la nouvelle génération et de créer du lien. Au programme de la journée, la création de pancartes, une déambulation musicale et un spectacle de clown. Les festivités prendront fin en musique avec deux concerts de pop-rock et un bal traditionnel. L'ensemble des activités et des performances proposées donc sont gratuites. Rendez-vous dans le centre-ville de Bracieux dès 16h ce samedi.
1: La femme au chocolat sera à Blois ce mercredi. Et oui, on parle bien d'Olivia Ruiz. Femme aux multiples casquettes, artiste, compositrice et auteur, elle vient présenter son troisième roman à la Allogra à 20h30. Bamos retrace l'histoire de Lola et de son fils Ennio. Oui, Ennio, d'Orlando. Maintenant,
0: on va pas te reprendre sur tous les noms,
1: Ennio, d'Orlando à Madrid, en passant par les rives du Nil, elle s'est donné un an pour lui transmettre l'amour de la vie et de l'autre. La plume d'Olivia Ruiz vous entraîne dans un tourbillon d'émotions et de sensations, de couleurs et de saveurs. Cette rencontre vous est proposée dans le cadre du festival Culturissimo. Les places sont gratuites et sont à retirer à l'espace culturel de Blois, organisateur de l'événement.
0: La fête des habitants d'ici et d'ailleurs est de retour pour sa 22e édition ce samedi. Au programme de la journée, un apéritif offert dès 13h, une multitude d'activités au cours de l'après-midi et un concert de clôture à 19h. L'événement est aussi l'occasion d'assister à des spectacles ou des démonstrations de sport ou de danse. L'association organisatrice Fête des habitants d'ici et d'ailleurs offre les 100 premiers repas aux personnes qui viennent avec leur couvert. Attention, hein, donc n'oubliez pas vos fourchettes. Rendez-vous donc ce samedi rue du Maréchal de Tourville, c'est juste à côté du collège Bégon.
1: La fête annuelle de l'association Vert Solidaire à Cellettes a lieu ce samedi, organisée autour du thème de l'arbre et de la forêt. Cette nouvelle édition est ouverte à tous et toutes et souhaite mettre en valeur l'importance de la nature et des usages du bois avec la présence de professionnels, des ateliers pour enfants, des expositions et des performances d'artistes. Trois temps forts marqueront cette journée, l'écoute des oiseaux avec la Ligue de protection des oiseaux à 14h, le spectacle Deux dans l'arbre par la compagnie Infine à 15h et 18h et la remise de prix du concours photo à 19h. Vous retrouverez sur place un espace de restauration bio et un stand de glace. Rendez-vous à l'espace Beuvron dès 14h. L'entrée est libre.
0: Et on termine cet agenda avec une proposition cinéma. Les Lobbies commencent un cycle consacré à Hayao Miyazaki et les studios Ghibli. Un instant de nostalgie pour certains et la découverte pour le jeune public. Donc le cinéma lance le cycle Ghibli. À travers 10 films, vous allez pouvoir replonger durant tout cet été dans l'univers merveilleux des forêts mystérieuses, des villes flottantes et des héroïnes intrépides. Jusqu'à la mi-septembre, un film sera programmé chaque chaque semaine. On commence donc cette semaine avec l'œuvre de Miyazaki, avec un des films de l'œuvre de Miyazaki, Le Château dans le Ciel, un classique. Dans un monde peuplé de pirates et de machines volantes, la jeune Chita et le courageux Pazuzu partent à la recherche de Laputa, une mystérieuse cité flottant dans les airs. C'est proposé dans le cadre du cinéma Marmo et les séances sont au tarif unique de 5 euros. Je crois qu'il y a des séances en VF et en VO, il me semble, à vérifier. Mais donc, pour alors en VF pour le cinéma Marmo au tarif de 5 euros et je crois qu'il y a des séances en VO. Et ben Mathilde, comme t'as buté sur Moon, ben, je te propose de faire le japonais annoncé en début d'émission.
1: Et ben on va s'écouter la BO du générique de fin. On va s'écouter Kimiwu no Sete d'Asumi Inui. Inu.
0: C'est pas mal.
1: C'est pas mal. Voilà, ça, je suis pas sûr du nom de famille.
0: Le public approuve ta prononciation, Mathilde. Le podcast est à retrouver dans l'après-midi, donc pour retrouver toutes les informations et notamment celles qui concernent la brocante solidaire, donc de ce dimanche avec l'association Le Fil d'Olympe qu'on a reçu.
1: Qui commence à 14h au château d'Herbeau.
0: Très bien, merci pour cet complément d'information. À très vite, les programmes continuent sur Studio ZEF. Salut Mathilde, salut à tous.
1: Salut Thomas.

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0: Bouillon de lecture. Bouillon de lecture, votre émission mensuelle destinée à vous faire découvrir un livre, à vous le faire aimer pour éventuellement vous donner envie de le lire à votre tour ou de découvrir d'autres écrits de l'auteur choisi. Et ce, tranquillement installé chez vous en écoutant la lecture d'extraits par Magali ou Catherine. Bonjour à toutes les deux.
1: Bonjour.
0: Ah ben, vous n'avez pas de micro.
2: Ah, ça va mieux quand on nous entend.
0: Je reprends. Bonjour à toutes les deux.
2: Bonjour.
3: Bonjour.
0: Et aujourd'hui, Catherine, je crois que c'est toi qui as choisi le livre que vous allez présenter.
2: Exactement. Comme c'est moi, je ne peux m'en prendre qu'à moi. Donc, j'ai longuement hésité car mon choix n'est pas très très radiophonique, je l'avoue.
0: Tiens, ce qui veut dire.
2: En fait, j'ai eu un coup de cœur à la fois pour un livre, mais aussi pour une collection.
0: Mais encore.
2: J'ai choisi un roman graphique. Donc un choix complexe pour ce qui concerne la lecture à voix haute, à moins de décrire chaque image.
0: Alors c'est vrai que
2: c'est pas l'idée.
0: Lire des images à la radio, c'est pas le plus simple.
2: Voilà. Oh là, donc je me suis facilité la vie. Alors, c'est un roman graphique jeu de mots ou biographique. Et ça s'appelle Anita Conti et c'est de Catel et Bocquet. Donc, je ne sais pas si vous connaissez tous cette femme.
0: Je ne connaissais
2: voilà.
0: pas.
2: Voilà. Mmh, cette femme, elle a eu une vie passionnante et engagée. Et ce livre est publié aussi dans une collection tout aussi passionnante, n'est-ce pas?
3: Alors, moi, je suis tout à fait d'accord avec Catherine parce que cette collection est vraiment extrêmement intéressante. Elle s'appelle Les clandestines de l'histoire. Et c'est donc une collection de portraits biographiques de femmes remarquables, qui ont façonné leur temps et le monde contemporain, mais dont l'histoire a souvent été occultée. Donc, cette série qui est créée par Catel Muller, qui s'occupe du dessin, et José-Louis Bocquet pour le texte, met en lumière des femmes qui ont marqué l'histoire pour différentes raisons et quelquefois toutes, le courage, la créativité, leur engagement.
0: Mais qui n'étaient que des femmes.
2: Mais
0: des
2: voilà, femmes. Les pauvres.
3: Que des femmes. Donc, quelques titres, les titres d'ailleurs, hein, Kiki de Montparnasse, Olympe de Gouges, Joséphine Baker, Alice Guy, et donc le dernier volume paru de la collection, Anita Conti, et chacune de ces femmes incarnant des valeurs fondamentales. Alors, on peut s'interroger sur le terme clandestine. On a une petite idée tout de même. Ça souligne que le fait que ces femmes ont souvent été oubliées ou marginalisées.
0: Oui,
3: on dit même invisibilisées.
2: Un petit peu, oui.
3: Tout à fait. Mm-hmm. Dans les récits historiques traditionnels. Donc, Catel Muller et José-Louis Bocquet racontent l'histoire de ces femmes qui ont laissé vraiment une trace dans l'humanité, mais qu'on n'a malheureusement pas retenu dans la grande histoire. Donc, ces co-auteurs, si on peut dire, avec leur travail de recherche et de documentation, sont vraiment une référence dans le biopic en BD.
0: Eh bien, vous avez piqué notre curiosité et on a très envie d'en savoir plus. On y va ?
2: Eh bien, écoute, bon courage. J'espère que je vous emmènerai dans ce
3: embarque.
2: Monde. On va embarquer.
3: Hein ?
2: Allez, en mer. La mer, pas celle des cartes postales, la mer des hommes qui travaillent. La mer qui use, qui nourrit, qui engloutit. Et au milieu d'eux, une femme. Dans les années 30, seule à bord. La seule femme à bord. Avec un carnet, un appareil photo et un regard. Son nom, Anita Conti. Aujourd'hui, on plonge dans un roman graphique qui raconte sa vie de sa naissance en 1899 à sa mort en 1997.
0: Ce qui est assez récent.
2: Hermont, France. La scène se passe dans une belle maison conçue, dans la famille donc des parents d'Anita Conti. Il y a le père, la belle-mère et la mère qui est en train d'accoucher. Mais que versez-vous sur vos mains, Léon? Mais quelle forte odeur! Il s'agit d'une solution à 3% de phénol, un antiseptique puissant. Mais n'est-ce pas dangereux? Au contraire, cette simple mesure d'hygiène a permis de baisser le taux de mortalité des parturientes de 15%. Grâce à Pasteur et à sa théorie de l'infection microbienne, on a enfin compris cette évidence. Et rendez-vous compte, très chère Madame Lebon, que c'était il y a seulement 30 ans. Pour autant, ne pas accoucher votre fille dans ma propre clinique pourrait sembler un désaveu du bienfait de mes méthodes hygiénistes. Oui, mais dans notre famille, les femmes ont toujours accouché à la maison. Moi-même, j'ai donné naissance à notre chère Alice dans cette même chambre. Je comprends tout à fait votre point de vue, très cher, et je me réjouis de m'inscrire dans la tradition familiale. Madame, le travail commence! Le travail a commencé, mais ne vous inquiétez pas pour votre fille. Albert, elle ne peut être entre de meilleures mains. Mais nous entendons aucun cri. Mais je n'inquiète pas, mais je m'étonne. Ouah ! Ah ! Alice, je vous présente votre fille. Ouah ! Notre fille, Léon. Quelque temps plus tard. Et elle s'appelle comment votre fille, docteur ? Anita. Ah, c'est une variante de Anna, le prénom de la grand-mère de Jésus. Prénom, la mère de Marie ? La légende raconte qu'à la mort de son petit-fils, Anna s'est retirée en Bretagne. Bah, ici, à Port-Louis, pour devenir la sainte patronne de toutes les femmes. Ha ha ! Et vous espérez la faire marcher sur les eaux, votre Anita ? Vous pouvez affaler ici, père Perrault. Le père, donc, en maillot de bain à rayures, comme on peut imaginer à cette époque, descend du bateau dans l'eau et sa femme lui tend le bébé. « Allez, donnez-la-moi. »« Mais vous êtes certain, Léon ?»« Attention, prête, petite Anita, je vais vous lâcher. » Et hop, on voit le bébé qui descend dans l'eau. « Eh ben, drôle de baptême !» Le bain de mer est excellent pour la santé. Il est primordial que notre fille prenne connaissance du monde aquatique le plus tôt possible dans son existence. Oh, ce ne sont que des mystères là-dessous, docteur. Ce petit être humain de quelques mois aura appris à nager avant de marcher. N'est-ce pas extraordinaire, père Perrault ? Bof, nous autres, ici, on ne sait pas nager. Quand la mer vous prend, à quoi bon vouloir lutter ? Mais heureusement que c'est une fille, hein. Elle devra jamais affronter la mer, hein, docteur ?

0: C'est vrai que c'est curieux, on dirait presque du théâtre radiophonique.
1: Hein.
0: Il manque les bruits, le bruitage.
1: C'est ouais, ça. Ouais, écoute, bientôt, je vais te demander toute une liste de bruitages.
0: Oui, hein, on pourrait. Hein, je peux te remettre un petit coup de mer si tu veux.
2: Ouais, c'est ce que j'allais dire. Ça nous rafraîchit.
3: Oh, le bruit des vagues, c'était bien quand même. Hein. On est quand même dans l'ambiance. Hein. Donc effectivement, les dialogues sont simples, mais ils apportent quand même beaucoup d'informations sur les personnages de l'histoire.
1: Dans cette scène d'introduction, on découvre les parents d'Anita et le goût du père pour les règles d'hygiène et l'ouverture au monde et aux expériences. Alors, ses parents s'appellent Alice et Léon Karakotchian.
3: Tout à fait.
0: Oui, ça sonne un peu arménien, peut-être.
3: Oui, ça sonne gagné. Carrément arménien. Gagné. Effectivement, ouais, ouais. Lui, il est arménien d'origine, né en Turquie. Il devient médecin et s'installe en France. Il dirige d'ailleurs sa propre clinique à Paris. Mmh. Et il va épouser Alice Lebon, qui, elle, est issue de la grande bourgeoisie industrielle.
0: Et ça sonne bien français.
1: Lebon.
0: Lebon.
3: Voilà. Et le père d'Anita, donc, pour lui, il a un combat tous les instants, c'est ce qu'on appelle l'hygiénisme. Donc, pour lui, l'hygiène, c'est pas seulement non plus le contrôle de l'environnement, puisque c'est ça la théorie de l'hygiénisme, mmh. hein, c'est de faire en sorte que autour de soi, tout soit organisé pour que ça procure un bénéfice aux gens, en fait, aux humains, aux hommes. Donc il pense aussi que ça passe aussi par le corps et lui-même en fait l'application puisque en famille, il pratique la marche. Dès qu'ils peuvent s'éloigner de Paris, donc il fuit cette pollution pour rejoindre l'océan. L'air pur et les bains de mer, comme on l'a vu aussi dans l'extrait, puisque nous en parlait. Donc, Anita va développer une fascination particulière pour l'océan. Et on peut noter d'ailleurs qu'en termes d'éducation, Léon et Alice parient sur l'épanouissement personnel. Et d'ailleurs, pour parfaire la formation de ses enfants, la famille décide de voyager pendant un an. Et Léon embarque donc toute sa famille pour un tour de la Méditerranée.
1: Oui.
3: Ce qui n'est pas rien à l'époque.
1: Ce qui n'est pas
0: rien. Oui, ça s'est fait après, plus souvent. Mais...
3: Donc, de ses parents, Anita dit qu'ils étaient délicieux, un peu fous, égoïstes, généreux, tendres, caustiques, de lointains rêveurs. Donc, je crois savoir qu'avec sa curiosité sans faille, elle se passionne donc pour la mer.
1: Ça,
3: Anita s'adonne également à la lecture, ce qui lui permet de s'instruire sur l'océan et sur toutes ses facettes, mais s'intéresse aussi à la reliure, ce sera son premier métier ouais. d'ailleurs, et pour l'écriture et la photographie. Donc des passions diverses et variées qui donnent une idée de l'ampleur de, cette, de ce personnage.
1: Oui.
3: Donc en 1925, elle devient relieuse d'art pour le Tout Paris bibliophile. Elle va croiser des plumes célèbres, on peut dire, de l'époque,
1: oui,
3: hein, de la littérature du XXe siècle.
1: Macorlan.
3: Exactement.
1: Et d'autres.
3: Tout à fait. Et elle débute en 1931 une carrière de journaliste, puis de reporter photographe, notamment pour l'hebdomadaire féminin Ève et un quotidien qui s'appelle La République. Et en plus de tous ces métiers, elle sera nommée chargée de propagande. Alors c'est un peu curieux.
1: Ça fait curieux. Oui. En fait, c'est ce qu'on pourrait rapprocher aujourd'hui d'une fonction de chargée de communication ou d'attachée de presse. Mais ce mot, vous doutez pourquoi, après la guerre, on l'a plus trop utilisé.
0: Propagande, oui,
3: oui,
0: ça a été devenu...
3: Un peu tabou,
0: connoté.
3: Hein, comme...
1: voilà. C'était Giraudoux, quoi, qui était ministre de la propagande.
0: Ah, peut-être.
3: Ouais, peut-être,
1: ouais. Ça fait mal.
3: Donc, elle va travailler pour l'OSTPM. On en saura plus tout à l'heure à propos de cet acronyme.
0: Parce que
1: et entre-temps, parce qu'elle elle fait tout en même temps, hein, ben elle épousera un diplomate, Marcel Conti, en 1927. Et en plus, en 1933, elle a des petits soucis de santé et les médecins lui diagnostiquent un début de tuberculose. Donc c'est simple, tuberculose veut dire sanatorium. Et bien elle refuse le sanatorium et elle se soignera par l'exercice et le grand air.
0: C'est bien, c'est moderne aussi. Donc rien ne l'arrête quoi. On revient sur l'OSTPM. De quoi s'agit-il?
1: On va tout vous dire dans l'extrait
0: Dans l'extrait suivant.
1: Voilà. Alors, nous sommes en 1934 dans le golfe du Morbihan, en Bretagne. Donc, il faut savoir que Anita, à cette époque, écrit des articles. On a vu qu'elle écrivait des articles sur les huîtres. Et elle dit tout sur les huîtres. Et ben voilà. Donc
0: c'est passionnant la vie
1: voilà.
0: de l'huître.
1: Exactement, mais c'est incroyable. Il y a des détails, je vous passerai les détails, mais vraiment. Donc elle.
3: On a hâte.
1: Voilà. Là, elle est logée donc chez l'habitant. Bah, vous faites quoi, madame ? J'écris un article, chouchou. Ah, un article de pêche ? Leslie, laisse madame tranquille. Non. J'écris un texte sur la pêche qui sera imprimé dans un journal. Alors vous voilà reparti, Mame Conti, et vous allez loin comme ça ? Ben, je continue la route de l'huître jusqu'à Cancale, à pied. Bah, faut avoir la santé, dites. Justement. C'est pour retrouver une bonne santé que j'ai entrepris ce périple. Bon voyage, madame Chouchou. 1 mètre carré de vivier de pleine mer permet la pousse d'une centaine d'huîtres. Mettez-en 300, les malheureuses bêtes ne connaîtront plus aucun développement. Les champs marins, comme les champs terrestres, fournissent la nourriture aux animaux qui vivent d'eux. Mais 1 hectare bon pour 3 vaches est insuffisant pour 10. Peut-être même les champs marins auraient-ils besoin, comme les champs terrestres, d'un rythme de repos. Ne serait-il pas temps d'étudier cette question de plus près ? Anita Conti, La route de l'huître, mai 1934. Dites-moi, ma chérie, j'ai l'impression que depuis votre retour, vous ne toussez plus. 1935, à l'OSTPM, 3 avenue Octave Gréard, Paris 7e, France. Ah, depuis la mort de Legrain, certains voient en vous le nouveau chef de file de la reliure moderne, ma chère Anita. Oh, Rose Adler ou Paul Bonnet le mériteraient mieux que moi, mon cher Macorlan. Je me suis contentée d'appliquer les vieux principes pour m'aventurer vers des idées neuves. Quelle belle inspiration vous avez eue d'utiliser le galuchat pour relier mon chant de l'équipage. D'ailleurs, connaissez-vous la véritable histoire de Jean-Baptiste Galuchat ? Toute sa vie, il a cherché à savoir l'origine de cette peau de requin des mers de Chine qui a fait sa fortune et sa réputation de relieur auprès de la Pompadour, puis du tout Paris du 19e. Galuchat se fournissait chez les marchands anglais sans jamais réussir à créer sa propre filière d'importation. C'est pourquoi, dans sa pratique, il l'avait remplacé par le chien de mer. Ah, la roussette ! Exactement. Un épais mystère enveloppait la pêche du requin de mer de Chine et c'était devenu une obsession pour Galuchat. Mais au XVIIIe siècle, seule une poignée de savants embarquaient pour cartographier le monde. Et aucun ne s'intéressait aux squales de M. Galuchat. Et Galuchat mourut sans savoir que le mythique requin des mers de Chine était en réalité une raie à aiguillon des eaux indo-tonkinoises. Le pauvre. Si vous tendez votre doigt, le capucin viendra s'y poser. Parce qu'elle a des oiseaux en plus chez elle. Et vous, Anita, qu'auriez-vous fait à la place de Galuchat pour percer le mystère ? Bah, je serais partie pêcher le requin en mer de Chine. Ah, vous avez raison, un voyage est parfois plus utile qu'une bibliothèque. Et alors, je cesserai de vous appeler celle qui écoute les livres pour celle qui écoute les vagues. Un peu plus tard, donc à l'OSTPM, Office scientifique et technique des pêches maritimes. Ma chère Anita, votre série d'articles sur l'huître m'a emballée. Merci, monsieur le Danois, c'est le directeur. Vous faites une belle réclame pour l'OSTPM. Oh, j'écris le plus souvent possible sur ce sujet qui m'est cher, la mer. Votre pertinence fait l'unanimité ici. Mes textes doivent beaucoup aux recherches de l'OSTPM. Hélas, l'océanographie française reste invisible aux yeux du grand public. C'est pourquoi je vous ai invité ici à venir me voir. Pas en tant que vieil ami de la famille, mais en tant que directeur de l'OSTPM. J'ai passé une bonne partie de ma vie à me battre pour que la France arme un navire de recherche océanographique digne de ce nom, le président Théodore Tissier. Voilà 1 an que c'est chose faite, avec un budget annuel de 9 millions de francs. Bah, c'est pas rien, hein. Mais ça bruise dans les ministères. Personne ne semble comprendre le rôle de l'OSTPM. Pourquoi dépenser tant d'argent ? C'est ce que nous devons expliquer et à cet effet, l'OSTPM souhaite vous engager en qualité de personne auxiliaire chargée de la propagande. Oh, quel honneur ! Pourrais-je participer officiellement aux campagnes de pêche ? Monter à bord ? C'est probable. Nous avons besoin de vous, Anita. Alors, ma première mission ne serait-elle pas de faire connaître au grand public l'existence du premier bateau océanographique ? Entre nous, président Théodore Tissier, n'est-ce pas un peu long comme nom pour un navire ? c'est certain. Être à la fois vice-président du conseil et président de l'OSTPN, ça évite beaucoup d'intermédiaires. Oui, les dossiers avancent plus vite. C'est étonnant, la plupart des hommes politiques rêvent d'une place à leur nom, et lui, Tissier, c'est un bateau qu'il veut donner le sien. Qu'en pensez-vous, Madame Conti ? Un navire qui voyage aux quatre coins de la planète, n'est-ce pas plus héroïque, Madame Violis ? Le président Théodore Tissier est un navire de 51 mètres, 800 chevaux, avec une tourelle de plongée atteignant 800 mètres de profondeur, gréé en chalutier et cale aménagée en laboratoire. Mais dans quel but, cher ami ? On s'est beaucoup moqué de ceux qui jugeaient impossible l'appauvrissement des fonds de pêche. Facile de penser devant l'immensité marine, regardez, c'est inépuisable cette réserve. Mais les pêcheurs chalutent, toujours sur les mêmes fonds, et la diminution de la grosseur des prises devient inquiétante. C'est pourquoi les industriels de la mer ne boutent plus l'aide de l'OSTPM. Ils veulent pêcher avec régularité. Ce qu'il faut dire aujourd'hui, c'est que grâce aux instruments de sondage du navire, l'OSTPM sera en mesure de découvrir des zones de chalutage encore vierges. Mission accomplie, Anita. Jamais l'OSTPM n'aura connu une telle campagne de presse et vos propres articles sur la disparition des poissons ou l'exportation des fonds marins sont remarquables. Grâce à la puissance de la chose écrite, voilà la France enfin intéressée par l'exploitation en mer par ces hommes de science. Encore bravo. Merci, Édouard. J'ai été passionnée par mes sorties en mer à bord de ce navire. Alors ensuite, ce monsieur lui offre comme récompense de s'occuper des archives, ce qui l'a très vite ennuyée, on peut l'imaginer. Donc, elle demande à voir autre chose. Chère Madame Conti, le professeur Le Devenant me dit que vous avez un projet à me soumettre. Oui, Monsieur le Président. L'OSTPM prépare une grande expédition vers le Nord avec le navire qui porte votre nom. Je suis persuadée qu'il faut un journaliste à bord. Ah ? Nous avons présenté votre bateau au public. Maintenant, il faut le lui montrer en action. Ah oui, c'est une bonne idée, mais y a-t-il un journaliste assez fou pour affronter la mer pendant des semaines ? Qui pourrait supporter les odeurs, la promiscuité, le roulis, le mal de mer, les tempêtes ? Moi. J'ai déjà l'expérience des reportages en haute mer. Vous ? Mais pas pour une si longue campagne. Non mais vous imaginez, seule femme à bord, au milieu de tous ces hommes ? Est-ce bien raisonnable ? Elle a obtenu ce qu'elle voulait, on la voit sur le bateau. Un dauphin harponné par erreur. Oh quelle horreur ! Mais quelle chance aussi, Anita. Il est rare de pouvoir étudier un tel spécimen. Par exemple, savez-vous de quoi se nourrit un Delphinus delphis ? 140 cm, monsieur le Danois. Ouvrons-le. Observez, Anita. Dans l'estomac du dauphin, voilà un maquereau presque intact. Dans l'estomac du maquereau, on trouve une petite crevette. Et dans l'estomac de la crevette, on observe au microscope... Oh, un copépode. Oui, la base du plancton. Intéressant, n'est-ce pas ? Étourdissant, voir en même temps les deux extrémités de la chaîne alimentaire, de la créature unicellulaire au dauphin, animal supérieur, c'est la chaîne verticale. Et oserais-je ajouter, une chaîne de tuerie. « 1939, le Viking, maire de Barents. Anita, tu es toujours à Paris, nous t'attendons avec impatience. Cette chasse au canard ne peut se faire sans toi. De nous tous, tu es le meilleur fusil. Ah, désolé mes amis, je ne peux pas vous rejoindre à Saint-Cyran. Je viens de recevoir mon ordre de mission de l'OSTPM. Le plus simple n'est-il pas de refuser cette mission ? Une de plus ou de moins ? Vous passez déjà la plupart de votre temps sur des bateaux. » Et puis vous rentrez exténué. Non, cet embarquement est une opportunité extraordinaire. Pour la première fois, un membre de l'OSTPM va accompagner un Terre-Neuve dans sa campagne de pêche. Je pourrais faire des relevés hydrographiques exceptionnels. Bah vas-y, Anita, on peut pas t'en empêcher. Mais tâche de ne pas te crever pour rien. Ne t'inquiète pas, Pâquerette. Pâquerette, c'est son amie Marguerite qu'elle appelle Pâquerette. Je penserai à vous tous les jours sur le Viking. On découvre une carte.
3: D'abord, le Viking remonte la mer du Nord, puis longe les côtes de Norvège jusqu'à la mer de Barents. Ensuite, nous nous dirigerons vers l'île aux ours. C'est là que se trouve la morue ? Comment savoir, Madame Conti ? Elle sera peut-être vers le Cap Nord ou vers les côtes de Laponie. La morue, elle n'est jamais là où on l'attend. Elle surgit, elle disparaît. La morue, c'est la reine de la mer. Elle choisit son eau. Alors là, je vais essayer de vous lire les dialogues, mais sans le dessin, nous avons un superbe trait noir et blanc et on voit la mer, les travailleurs, les pêcheurs, tout le monde en action. Au-dessus de nous, l'espace. Au-dessous, un miroir. N'existe ni passé, ni futur. La trace des sillages s'efface. Durant 17 jours, le Viking est monté vers l'Atlantique Nord. Nous nous sommes enfin arrêtés pour te mettre en pêche en mer de Barents. La pêche, c'est la chasse. Produire ici, ce n'est pas faire naître, c'est tuer. Sur le pont, travail en continu. Tous les hommes savent faire, sans autre arrêt que repas et sommeil. Nul tourment venu d'ailleurs ne peut les atteindre, puisque rien ne les relie à la terre habitée. Un morutier, c'est un bouchon perdu sur la mer, bien attaché par son fil à l'invisible sol. Boudiou, un apocal ! Le fameux squale du Groenland, quelle chance ! C'est l'un des plus gros poissons carnivores de la planète. Je vais l'ouvrir, il est intéressant de savoir de quoi il se nourrit en ces eaux. Ah ? Oh, un anarchicas minor, encore vivant. Bah, un loup, vous voulez dire. Pour nous, c'est que du déchet, il n'y a que la morue qui nous intéresse. Tous les bateaux ramassent le poisson à l'aveuglette. Tous rejettent des tonnes de faux poissons. Les inutiles, les sales gueules, les indésirables, les traînards, les hors-la-loi. Ailleurs, des pays sont privés de nourriture. Quel gâchis ! Êtes-vous satisfait de la production, capitaine ? 3 traits en 12 heures, 3 pales de poissons par trait, 8 à 10 tonnes, oui, mais que de la jeune morue. Jusqu'en 1930, les grosses morues étaient nombreuses, puis vers 32-33, elles sont devenues plus rares. Maintenant, elles sont toutes petites. Notez bien, c'est de la destruction que nous faisons. Certes, les armateurs ne sont pas des explorateurs, ce sont des industriels. Ils possèdent des navires pour remplir leurs cales, et un capitaine n'était pas là pour cela, n'est-ce pas ? Oui, à mon retour, on compte les tonnes de bêtes et une seule espèce compte, la morue. Mon sort de capitaine sera alors décidé sur chiffres.

0: Quel tempérament? Hein, c'est ce qu'elle veut, et puis elle fait ce qu'elle décide, la petite dame.
1: Et là, je ne vous ai pas lu, il y avait un autre passage, mais je ne peux pas tout lire. Justement, quand la guerre arrive, parce qu'on comprend qu'on est en 39 là, eh bien, elle ne va pas se reposer pendant la guerre. Et elle embarque sur un chalutier, parce que les bateaux militaires étaient en métal,
0: oui.
1: Donc c'était dangereux avec les mines. Donc ils avaient réquisitionné tous les chalutiers en bois pour aller déminer.
0: Qui risquait moins d'exploser sur les mines.
1: Donc elle voulait... Pareil, faire des articles pour montrer le courage de ces hommes, etc. Mais ça ne l'empêchait pas de tirer sur des mines. Voilà. Elle est partie en Angleterre, ils ont essayé de la garder, mais elle voulait retourner en France. Enfin, c'est...
2: Donc si on résume tout ça, elle, à force de naviguer, de lire, d'écrire, d'apprendre, elle devient une véritable spécialiste, comme on l'a vu, du monde de la pêche.
1: Ah, oui.
2: Lors de ses campagnes et excursions, elle dresse d'ailleurs, doit être une des premières à faire des cartes des zones de pêche. Et elle relève de nombreux paramètres précis, tels que la température ou la salinité de l'eau, et des tas d'autres choses dont tu nous as parlé. Ses articles lui vaudront finalement d'être repérés, ça on l'a vu, par l'OSTPR.
0: L'OSTPM.
2: Voilà, aujourd'hui l'Ifremer.
1: Exactement, l'Ifremer, vous connaissez.
2: Un peu plus, voilà. Donc comme on a vu, en 1934, elle y est engagée comme responsable de la propagande, entre guillemets. En 1935, elle embarque sur le fameux premier navire océanographique dont tu nous as parlé, le président Théodore Tissier, avec ce nom pompeux. Elle devient donc la première femme océanographe, sillonne les mers avec son appareil photo et ses carnets de mesures, bien sûr.
0: Et ce qui frappe à la découverte de cette biographie dessinée, en fait, c'est le mélange, les archives, les textes, les dessins, et on a l'impression d'être à bord avec elle, et le dessin en noir et blanc renforce cette sensation.
1: Ce gros trait, un peu comme si c'était du bois, je trouve que ça, en fait, ça donne beaucoup de... Ça traduit énormément de choses. C'est brut, c'est sans romantisme, mais c'est profondément humain. Et ce qu'elle observe, c'est pas seulement la mer et les hommes, c'est la vie à bord, leur fatigue, leur solitude, loin du mythe du marin libre. Elle regarde, note et ne juge pas. Et le dessin montre ce que les mots ne disent pas.
2: Tout à fait. Et on mesure d'ailleurs à quel point elle est lucide, notamment à cette époque. Elle est une des premières lanceuses d'alerte, on peut dire, puisqu'elle comprend assez vite que les richesses de la mer peuvent s'épuiser. Elle parle notamment de la surpêche et de la raréfaction des ressources.
1: Voilà, donc rien ne l'arrête, je vous ai dit, la guerre ne va pas freiner ses activités. Donc de son passage sur des chalutiers démineurs, elle a réalisé pour l'illustration un article qui s'appelle « Des champs de pêche aux champs de mines ». Et en 41, elle change complètement de mer, si on peut dire, et elle embarque pour le Sénégal et la Mauritanie. Et là aussi, elle est envoyée par l'OSTPM et ils étudient s'ils pouvaient trouver d'autres ressources, en fait, à la fois pour les Africains, mais aussi pour d'autres.
0: Voilà, exactement.
1: Et ces études déclenchent la première campagne de pêche en Afrique. Et ses pérégrinations l'emmènent à Alger, Marseille, Oran, Gibraltar, Tanger, le Cap-Vert, Dakar, etc., etc. À Dakar, d'ailleurs, elle rencontre comme des gens très peu connus, n'est-ce pas, comme Théodore Monod, Léopold Sédar Senghor, Albert Schweitzer.
0: Voilà, des parfaits inconnus.
1: Parfaits inconnus, voilà.
2: Et à partir de 1943, elle est même missionnée par le gouvernement d'Alger. Elle sillonne donc les côtes de l'Afrique de l'Ouest au large de la Mauritanie, du Sénégal, de la Guinée ou de la Côte d'Ivoire. Donc rien ne l'arrête, pour dresser un bilan des ressources en poissons et développer la pêche traditionnelle. L'objectif est à ce moment-là essentiellement de santé publique pour améliorer l'accès à des sources de protéines pour les populations locales qui en sont démunies. Et à la fin de la guerre, elle se lance dans un projet de pêcherie expérimentale sur l'île de Tamara au large de Conakry.
1: Oui, toujours aussi surprenante. Et elle rapportera de cette période africaine un compagnon, un petit compagnon. En fait, elle s'est entichée d'un python. Alors là-bas, ça passait peut-être, mais
0: c'est vrai que c'est affectueux.
1: Dans les salons parisiens, ça surprend un peu.
2: C'est pas facile à caser.
1: Et malheureusement, alors elle était partie dans cette aventure africaine avec sa fameuse amie Pâquerette, là.
2: Ouais.
1: Et puis, le projet a capoté en 52. Elle a fait faillite. Et en retour en France, elle a même dû vendre une de ses propriétés. Enfin bref, de toute façon, elle a passé sa vie, elle a sacrifié beaucoup de choses pour sa vie. Donc une fois en France, eh ben, elle ne va pas trop se reposer parce qu'elle repart à bord du Bois Rosé. Le Bois Rosé, Terre-Neuve. Ça remonte à quand l'Afrique, tous les deux? C'était en 40, Gênes. Tu commandais le Joseph Duhamel. Il y avait ton petit frère, Jean, à bord. 13 ans déjà. Ah, mais les Allemands ont fini par couler mon navire. Maintenant, c'est l'Atlantique Nord qu'on traverse ensemble sur mon Bois Rosé. D'abord, 3 semaines de traversée jusqu'à Terre-Neuve, et puis cap sur le Groenland. Terre-Neuve, Anita. On n'y reste qu'une nuit, le temps de déposer les malades, de prendre le courrier, les patates et les salades, et le mazout aussi. Les derniers moments à terre pour les marins. Après, c'est parti pour 4 mois de pêche à remplir les cales de morue. Dis donc, Eugène, heureusement qu'il y a toujours quelques grosses tempêtes pour prendre un peu de repos. Ah oui, ça, c'est vrai. Quand on ne peut plus larguer le chalut, on est au chômage. Là, c'est un échange épistolaire avec son amie Pâquerette. Pâquerette, ma chérie, ta lettre était la dernière pensée tendre qui m'ait été remise avant de quitter notre vieille terre d'Europe. Ici, nous travaillons comme des brutes. Une émotion, certaines nuits, dans l'horreur de brume, radar en panne. Vers minuit, on stoppe, crainte d'accident. Une grosse isbère dormait à côté de nous. De quoi nous envoyer tous au fond si nous avions fait route. Maintenant, nous sommes sortis de cette zone. Avons traversé iceberg, mer d'huile, pluie, mer furieuse, mais le bateau est bon. Il grimpe des collines d'eau. Ma chérie, je pense à toi en resserrant mon bonnet sur mes oreilles gelées. 16 août 1952. Eh bien, Madame Conti, encore à risquer votre vie, vous n'en avez jamais assez. Après 5 mois de campagne, tu continues à grimper sur les haubans par tous les temps, Anita. Si je fais le compte, au total, je reviens avec 1000 mètres de film en couleur, près de 500 rouleaux de pellicules photographiques, soit environ 7000 photos prises entre la Norvège, l'Irlande et Terre-Neuve. Je crois que j'ai fait mon chiffre. Et toi, capitaine, tu as fait le tien? Ah, fichtreux, oui. Au dernier pointage, ce matin, on l'a même dépassé. Notre Bois Rosé a fait 10 tonnes de plus que le Viking. Maintenant, on attend les ordres de l'armateur. Ah, je serais curieux de voir tes derniers tirages, Anita. Donc, elle regarde quelques images. Ah, nous voilà photographiés comme des stars. Mais tu es une star, Eugène. Un patron de pêche qui réussit, c'est comme une star de cinéma, ça se paie cher. Ouais, mais tu sais bien, Anita.

et Homère l'a fait entrer dans la légende sous le nom de Sirène. L'année suivante, donc 1953, à l'ambassade de Norvège à Paris, France. Le prix Viking 1954 est décerné à Madame Anita Conti pour racleur d'océan. La première femme à être montée à bord d'un chalutier pour 6 mois de campagne de pêche aux confins des mers boréales. Bravo, bravo. Imagine l'ambiance du salon chic. Et aussi la première à nous en rapporter le récit. Citons ici le préfacier, Monsieur Le Danois, qui explique que ce livre est une chronique journalière relatant la vie de marins au service d'un des besoins les plus impérieux de l'économie moderne, l'alimentation humaine. Oh, un serpent ! Oh, ne vous inquiétez pas, c'est mon inoffensif python royal, un ami de Guinée. Il me quitte rarement. Je vous présente Héliodore. En grec, cela signifie « don du soleil ». Votre python, vous l'aviez sur le bois rosé ? Oh non, non, non, il m'attendait bien sagement à la maison. Héliodore est d'entretien facile. Une souris tous les 15 jours suffit à sa pitance. Vivante ? Bien sûr. Mais oui, mesdames, messieurs, la vie n'est que tuerie. Un peu plus tard, à Fécamp. À l'occasion de la sortie de son ouvrage « Racleur d'océan », nous recevons ici à Fécamp Madame Anita Conti, la Dame de la mer, première femme océanographe. On m'honore parfois du titre de première femme océanographe en France. C'est une gratification pour les jours et les nuits passés en mer à mesurer, échantillonner et noter les 1000 facettes de la vie océanique. Mais sans le soutien des gens de mer, à quelle partie congrue de l'océan aurais-je eu accès ? L'estran. C'est pourquoi je tiens à rendre hommage à Monsieur Duhamel et son épouse. Sans leur aide active depuis plus de 15 ans, je serais peut-être encore à ramasser des coquillages sur la grève. Vous étiez en lice avec le monde du silence du commandant Cousteau. À quoi attribuez-vous le choix final du jury ? Les jurés ont peut-être préféré le vacarme incessant des vagues au silence des profondeurs. Mais pensez-vous que ce livre puisse être comparé au légendaire Pêcheur d'Islande de Pierre Loti ? Loti a écrit un roman d'amour pour les femmes innocentes. Moi, je ne fais pas de littérature, j'écris sur les navires, debout dans la mer. Mais tous ces hommes et une seule femme sur un bateau, mais ça doit être troublant pour eux, mais aussi pour vous, Madame Conti. Jamais je n'aurais pu continuer à m'embarquer à bord si j'avais affiché mon goût pour un homme plutôt qu'un autre. Oui, mais comment avez-vous réussi à vous faire accepter d'eux ? Faut pas les embêter, les marins. Hein ? C'est pas difficile. Ne pas grogner, garder le sourire, c'est ce que mes parents m'ont appris. À bord, je m'applique à ne jamais avoir soif, jamais avoir chaud ou froid, jamais avoir le mal de mer, jamais demander à me laver. C'est simple.

0: Eh bien, elle aura connu les mers, elle aura navigué pendant près de 60 ans de sa vie.
1: Oui, véritable découverte. Hein. On aurait pu faire toutes les émissions d'été rien que sur sa vie.
0: Ah, ben il y a de quoi faire, parce que là, j'ai effleuré sa vie.
1: Ah oui, le bouquin est gros.
0: Oui, alors le bouquin est gros, d'abord parce que c'est graphique, hein, mais il faut dire qu'à la fin, il y a 80 pages, parce qu'on voit qu'il se documente, enfin le couple qui a été évoqué, c'est un vrai travail, et il y a 80 pages consacrées à sa biographie d'abord, et après à la présentation de tous les gens qu'elle a rencontrés, qui ont compté dans sa vie, toutes des notices biographiques. Bon, alors évidemment ses proches, etc., mais ça peut être aussi Marie Curie qu'elle a croisée, bon, Jean Cocteau, Saint John Perse, je sais pas, enfin il y en a tellement, Pelvé, le commandant Charcot, Cousteau, puisqu'elle est allée, elle est se balader avec Cousteau, Giraudoux, bien sûr, voilà, Théodore Monod, enfin, c'est fou. Gaston de Fer.
1: Finalement, on en a vu qu'un petit bout, là.
2: Ah, mais exactement, c'est fou, ça nous met l'eau à la bouche, mais c'est vrai qu'il y a une grosse
0: Olivier
2: recherche.
0: De Kersauzon,
2: ah, bah alors. Non, une grosse recherche, un gros travail historique. Hein,
0: un beau travail. Et quand on va sur le site de l'Ifremer, ils soulignent la qualité du bouquin, alors que c'est leur boulot, en disant que c'est vraiment une grande réussite, quoi.
2: Tout à fait. Donc on a vu, hein, elle a des tas de cordes à son arc, hein, océanographe, photographe, cinéaste, journaliste, essayiste. Donc elle a cherché toute sa vie, cette Anita Conti, à percer les mystères de l'océan. De Terre-Neuve aux côtes mauritaniennes, de l'Adriatique à la mer de Barents. Donc, et cette passion deviendra très tôt, en fait, chez elle, un réel combat écologique.
0: Ah oui, dès les années 30, elle lance l'alerte sur les dangers de la pollution des mers. Elle parle souvent de pollution et de la surpêche. 30 ans plus tard, elle tente d'apporter une réponse, donc, en se révélant pionnière de l'aquaculture, donc qui est quand même, à l'époque, une révolution. Et en fait, elle aura passé plus d'heures sur mer que sur terre dans sa longue vie, puisqu'elle a connu de bout en bout le XXe siècle. C'est pas courant,
2: hein, tout à fait,
0: en traversant de guerres, etc. Donc, alors sa vie, elle a partagé ses idées, ses espoirs, par exemple avec le commandant Cousteau. Et c'est vraiment une plongée au cœur d'un monde inconnu et sauvage et un cri d'alarme universel. Parce que si les mers représentent les trois quarts de la surface de notre planète, quand même, l'avenir de celle-ci dépend de leur sauvegarde.
1: De leur sauvegarde, bien sûr.
0: Voilà. Et pour l'anecdote, alors c'est vraiment une anecdote parce qu'on le sait très discrètement, mais en fin de compte, à la fin de sa vie, c'est une vieille dame et on découvre qu'elle n'a jamais été inscrite à la sécurité sociale et elle ne touche pas de retraite.
1: Ah oui.
0: Pourtant, elle recevait bien ses ordres de mission et tout ça. C'est assez curieux.
1: Oui, c'est un peu hallucinant.
2: On ne l'a pas oublié pour tout.
0: Y a des fois, on oublie et puis il y a des fois, on n'oublie pas. Et donc, pour vivre, elle a dû vendre son appartement en viager pour tenir le coup chez elle.
1: Et subsister.
0: Et voilà.
1: Oui. Eh bien, écoute, c'était un exercice difficile, mais je crois que tu as réussi malgré la difficulté. Tu as réussi ton pari. On n'a plus qu'une envie, c'est de découvrir toutes les facettes de cette longue et passionnante vie. Tu nous rappelles les références de l'ouvrage?
0: Oui. Ben merci, Dominique. C'est pas pour ça que je vais vous présenter toute la collection.
2: Non, mais voilà, mais c'est complémentaire. Ne pas hésiter.
1: Ça a été un gros travail.
0: Voilà.
1: Hein.
0: Le but, c'est que c'est d'avoir donné envie et surtout découvrez, lisez, parce que c'est passionnant. C'est aussi bien pour les jeunes qui ont peut-être pas envie de se payer un gros pavé, et pour les moins jeunes, parce que moi, je me suis régalée aussi et j'ai lu jusqu'à la dernière ligne toutes les informations et la documentation qui est au bout. Donc, je me rappelle que c'est Anita Conti de Catel et Bocquet, publié aux éditions Casterman en 2024 dans la collection Les clandestines de l'histoire.
1: Eh bien, merci beaucoup Catherine pour cette lecture, cette découverte.
0: Merci, tout
1: parce que moi, j'ignorais et la collection et Anna Conti, que je n'avais jamais entendu parler d'elle. Merci beaucoup. Bonsoir à toutes les deux.
0: Au revoir.
1: Et à très bientôt.
0: À très bientôt. Au revoir.

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1: Bienvenue.

La planète Blocky marque WK-076 quitte son orbite. 6, 5, 4, 3, 2, 1, 0. Wow! Oh là là, Guy, c'est le passeur? On dirait que tu sors de la Lune. Mais tu n'es pas astronaute, non? Ça va. Bon, voilà, merci. Est-ce qu'on peut y aller? On peut y aller? Eh bien, on y va. 1,

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0: C'est la rock setlist qui revient titiller vos oreilles une nouvelle fois. Et profitez-en parce que progressivement on se rapproche de la fin de la saison. Bientôt on va partir en vacances, hein. 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Et le replay, c'est quand vous voulez, dans la petite chronique Roxette sur le site. Aujourd'hui, c'est une émission que j'attends depuis très longtemps, car notre invité est Michel Pamplune. Le Michel Pamplune qui a créé et fait vivre le label Fargo. Pendant 15 ans, il a produit plus de 200 disques aux sonorités très américanas. Et ces 200 disques sont des pépites et désormais collector pour la plupart. Aujourd'hui, il vient nous présenter son festival Eldorado qui aura lieu les 26 et 27 juin à Vancé dans la Sarthe. Et bonjour Monsieur Pamplune.
1: Bonjour auditeur de The Rock Setlist.
0: Aujourd'hui, nous avons l'absence de Bébert. La dernière fois, c'était notre ami Didier qui est là. Salut Didier.
2: Salut.
0: Qui était absent, mais je suis content de voir que tu es revenu.
2: Ouais. En forme.
0: Ouais. Comme Didier la dernière fois, il a fait ses devoirs. Alors, il a été moins bien que toi, Didier, parce que j'ai pas de texte à dire. Donc, ça va être très simple. On va diffuser son premier morceau qui est un groupe, The Briefs, qui était il y a pas longtemps, il me semble, au Bateau Ivre. C'est un vieux groupe américain qui a commencé dans les années 2000. Il me semble. Évidemment, si c'est Bébert, ça touche un peu au punk. Et le titre que l'on va écouter, c'est un clin d'œil aux Beach Boys avec leur Good Vibration, puisque là ça s'appelle Bad Vibration. Et c'est extrait d'un album de 2019 qui s'appelle Platinum Rats.

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0: Alors là, c'était une légende. Quelqu'un qui a son poids en âge, puisqu'il a 84 ans. Il s'appelle Swamp Dog. On l'a déjà diffusé dans la Rock Set List. Pour ma part, je l'ai découvert peu de temps après le confinement. Et j'ai trouvé ce monsieur particulièrement réjouissant et rigolo dans certaines mesures. Parce que dans ses paroles, il y a toujours beaucoup d'humour. Il aime bien parler politique. Il aime énormément parler sexe. Et dans ses visuels, il y a souvent une histoire de piscine. Et moi, dans les histoires de piscine, ça m'intéresse toujours. Au mois d'avril, à l'occasion du Record Day, il a sorti une compile. Le titre, c'était « Get his pool paint ». En gros, si je suis pas bilingue, je comprends qu'il a repeint sa piscine. Là, le monsieur qui s'appelle Swamp Dog, évidemment, c'est un pseudonyme parce qu'il s'appelle Jerry Williams. Il a travaillé pendant longtemps dans les studios atlantiques avant les années 70. Bon, les choses se sont moyennement passées pour lui et il a tracé sa route. Il fait ses petits trucs dans son coin. Il sort des albums régulièrement. Alors, il fait des trucs qui sont pas de vieux parce qu'il joue avec l'autotune à donf des fois sur les albums. Là, on a pu entendre, bah, c'est classique, hein, mais il a sa personnalité au niveau de la voix. Et ce titre que je n'ai pas encore désannoncé, qui s'appelle Acid Tongue, eh bien, c'est une reprise d'un titre connu que toi tu connaissais très bien, Michel. C'est une dame qui s'appelle Jenny Lewis, qui l'avait popularisé. Et lui, bah, hop, il en a fait un nouveau titre pour son disque. J'espère que vous avez apprécié.
1: Ah oui,
2: ouais, super reprise.
0: Eh bien, Didier, c'est à toi.
1: Ouais.
0: Ta petite réédition,
1: du moment.
0: D'un groupe costaud.
1: Parmi les rééditions du moment, bah oui, un groupe costaud. Il s'agit de Small Faces. Un des groupes les plus influents des années 60, formé à Londres en 1965. Tout d'abord classé dans le mouvement mode, avant d'évoluer vers le rock psychédélique novateur. À partir de 1967, après le départ de Jimmy Winston et l'arrivée de Ian McLagan. Considéré comme l'album concept, hein, c'est la réédition, c'est Hot Gens Not Gone Flack.
0: Pas facile à dire.
1: Non, pas facile à dire. Un album paru en 1968 qui a tenu la première place des ventes britanniques et qui demeure l'un des albums emblématiques du rock psychédélique anglais. Alors le groupe va, pour la petite histoire, hein, va avoir des évolutions. 1969, va y avoir le départ de Steve Marriott vers Humble Pie avec Peter Frampton.
0: Mais tu reviens encore à Peter Frampton.
1: Bah oui, on en a parlé déjà l'autre jour.
0: À chaque fois, il y a Peter Frampton.
1: Il va y avoir l'arrivée dans les Small Faces de Rod Stewart et de Ronnie Wood, qui vont pas rester longtemps.
0: Et d'ailleurs, à l'occasion, ça devient les Faces.
1: Voilà, oui. Ils sont plus small, ils ont grandi, donc ça va être les Faces. Après, bon, bah, départ de Rod Stewart vers une carrière solo et de Ronnie Wood chez les Stones. Donc, le groupe va se reformer en 1975. Alors, le départ de Ronnie Lane avec l'arrivée de Rick Wills. Ils vont ressortir deux albums avant une dissolution définitive en 1978. Alors, je l'ai dit, l'album, c'est Hot Gens Not Gone Flack. Le morceau que je vous ai choisi, c'est Song of a Baker.
0: Ce qu'on peut dire sur cette réédition, quand même, bon, d'abord, l'album avait été réédité déjà en 2016.
1: Ouais.
0: Donc, c'est cette version-là que l'on a dans ce qu'on peut acheter désormais, mais c'est un paquet de trois disques. Il y a la version mono, la version stéréo et puis la version outtakes. Faites votre choix, messieurs.
1: Vous avez le choix.

0: Alors, on était avec une jeune femme, Barbara Forstner, et c'est Michel Pampelune, notre invité du jour, qui la programme dans son festival dont on parlait pour ouvrir l'émission, qui s'appelle Eldorado, le festival, qui aura lieu le dernier week-end de juin.
1: 26 et 27,
0: 27 juin
1: 2026, et vendredi donc, et samedi.
0: Cette sympathique Barbara sera sur la scène du premier jour, du vendredi, en compagnie de Dylan Leblanc.
1: Tout à fait. Et c'est une jeune artiste, auteur, compositeur, interprète, guitariste, franco-américaine, qui commence à faire parler d'elle. J'ai été totalement séduit par sa voix et ses chansons. Et pour donc cette soirée d'ouverture au Château de Poncet, le vendredi 26 juin, elle se produira en première partie du songwriter américain de Louisiane, Dylan Leblanc, pour une soirée purement acoustique. Guitare, voix et la vérité.
0: Et très important.
1: C'est-à-dire que là, il n'y a pas de bullshit. Soit t'es bon, soit tu dégages. Et donc là, c'est que du très bon, parce que Dylan Leblanc, à l'instar d'un Neil Young, il est excellent en groupe et il est tout aussi excellent tout seul.
0: Et il est tellement excellent qu'il était programmé l'année dernière et là tu lui as dit, bon, l'année dernière il y a eu beaucoup de pluie, on n'a pas eu le public qu'il fallait, reviens donc parce que tu le mérites.
1: Alors c'était en 2024,
0: ouais.
1: Parce qu'on a pris le 2025 en pause pour travailler le festival. Je souhaitais pour ce festival, il y a vraiment un acte et un ADN très important qui est l'artiste qui est singer-songwriter. C'est-à-dire que, ce qui n'est pas tout le temps le cas, parce que dans la variété, même parfois dans le rock, il y a des gens qui sont juste interprètes. Depuis Dylan, bon, je ne vais pas faire l'histoire de la musique, mais depuis Dylan, on est entré dans une ère où les artistes, enfin souvent en tout cas les auteurs, ceux qui ont une œuvre et qui ont un univers, sont à la fois auteurs, compositeurs, interprètes. Et je voulais que dans ce festival-là, parce que le point commun dans tous les artistes qui m'attirent, ce ne sont que des gens qui sont auteurs, compositeurs, interprètes. Sinon, à part Elvis, je connais pas d'artiste qui m'a intéressé. Et donc je voulais que on puisse avoir dans ce festival-là un moment où on a l'artiste dans une situation, dans un équipement, juste guitare et voix, exactement comme lorsqu'il écrit sa chanson. Le geste pur à la base de tout. Parce qu'après, on peut rajouter plein de trucs, des batteries, des guitares électriques, plein d'overdubs. Et voilà, et après, on fait un album en studio. Mais à la base, il y a le gars ou la fille qui écrit au piano ou à la guitare, qui écrit sa chanson. Et c'est là que ça démarre. Comme c'est délicat de montrer un artiste solo comme ça sur une grande scène extérieure rock, on a trouvé que l'idée de le présenter dans le cadre intimiste et dans un bel écrin comme ce très beau château Renaissance de Poncet qui est à côté de notre site principal, le vendredi était un parfait endroit pour cette soirée acoustique intimiste, sera avec une jauge limitée à 200.
0: Ben justement, parlons-en de ce lieu de Eldorado. Donc, les musiques que tu promeus, c'est souvent le folk, l'americana, c'est rural. Ça pouvait pas être dans un autre lieu que celui-ci, au milieu de la campagne. Les villes les plus proches, c'est Le Mans.
1: C'est à 40 minutes de Vendôme. On est aussi pas loin de Tours et du Mans. Donc, en fait, on est à équidistance des trois villes. Country, qui est une des musiques raciniennes, une des musiques qui a créé le rock'n'roll et qui est dans l'americana et qui est une des musiques qui a infusé les musiques que nous présentons lors de ce festival de musique américaine Eldorado. Country, en français, ça veut dire campagne. Donc, c'est en milieu rural qu'il faut le faire. Et ce site dans lequel a lieu la majorité du festival, la plus grosse partie, c'est-à-dire tout le samedi de 14h à minuit, où on a 6 groupes, c'est une ancienne scierie avec un décor assez incroyable et qui, en plus, est couvert à 60%, donc si jamais il pleut, on est couvert. Et donc, c'est un site déjà qui a une gueule et une ambiance, parce qu'il est fait à la fois de métal et de bois. Et il suffit de très peu de choses après, de l'éclairer, d'avoir des guirlandes, d'avoir une belle déco. Les groupes qui sont là, qui arrivent, on se retrouve téléporté dans, je sais pas, dans le sud des États-Unis, à Nashville ou dans un coin d'Austin au Texas. Il y a vraiment une vibe.
0: Eh bien, nous allons découvrir donc ce Dylan Leblanc.
1: C'est peut-être mon artiste préféré en activité aujourd'hui. C'est totalement subjectif. Avec ce que j'aime en musique, mon parcours, mes goûts qui ont évolué, etc. Mais c'est le gars qui me plaît le plus, ouais.
0: Eh bien, nous allons l'écouter tout de suite. Donc ça, c'est extrait d'un avant-dernier album, il me semble.
1: C'est un album qui s'appelle justement Cautionary Tale.
0: C'est le nom du morceau, voilà, par ailleurs.
1: Qui fête cette année ses 10 ans. Et d'ailleurs, Dylan va apporter au festival à Eldorado un stock de disques anniversaires avec plein de bonus qui seront uniquement disponibles lors du festival Eldorado.

0: Ah, quel plaisir. Tu nous gratifies d'une playlist, Michel. On exagère si on dit que c'est une de tes chouchoutes, allez, la Diane.
1: Ah, bah non, on n'exagère pas. J'aime beaucoup ce qu'elle fait depuis longtemps.
0: Tu l'as suivi dès ses débuts.
1: Ouais. J'ai travaillé avec elle sur ses deux premiers albums. Et donc, quelques 20 ans plus tard, on est très content de se retrouver. Je l'avais perdu de vue depuis plus d'une dizaine d'années. Je suis très content de la retrouver aussi avec une musique, comme on entendait là sur ce titre California, qui est un retour un peu à ses sources. Donc voilà, je suis à la fois très content de l'accueillir au Festival Eldorado et puis de la retrouver. Et en plus, avec un très bon album là qui vient de sortir, Who's Keeping Time, un très bon cru.
0: Bon, on va parler un peu de ta programmation justement. Donc on a eu la programmation du premier soir. Le deuxième soir, on va avoir Allez la Diane.
1: Allez la Diane en full band.
0: Voilà, donc c'est important ça.
1: D'accord, je peux vous annoncer un scoop alors. Comme Allez la Diane et Dylan Leblanc se connaissent, la première fois que Dylan Leblanc est venu en tournée en Europe, c'était en première partie d'Allez la Diane. Et il se trouve que dans le groupe d'Allez la Diane, la personne à la guitare, ce sera Dylan Leblanc.
0: Ah !
1: Donc non seulement il sera là le vendredi, mais la récente surprise, c'est qu'il sera aussi à l'affiche d'Eldorado le samedi.
0: Voilà, une belle surprise. Alors, quand on s'attelle comme ça à monter un festival, évidemment, un des premiers trucs que l'on a dans la tête, c'est la programmation. Comment t'as fait pour choisir tes artistes? Quels ont été tes axes de recrutement? Parce qu'il y a quand même un certain nombre de critères à tenir. Quand on fait le festival dans un tout petit lieu, c'est peut-être pas le plus facile pour obtenir des stars américaines.
1: C'est très très compliqué. J'ai failli jeter l'éponge plusieurs fois. C'est très compliqué parce qu'effectivement, il y a tout un tas de paramètres différents. Il y a mes goûts et qui j'aimerais avoir. Il y a est-ce que c'est mes goûts et ça cadre bien avec le festival tel que je l'imagine, mais est-ce que ça va plaire aux gens? Il faut qu'on ait des artistes qui passent mon barrage perso à moi, mais qui puissent après être appréciés d'un public qui ne connaît pas. C'est ça qui m'intéresse. Parce que le but, c'est de partager. C'est pas de faire un petit festival entre connaisseurs et voilà, être s'auto-congratuler. Ça n'a aucun intérêt. Donc, il y a ça. Il y a la composante financière de est-ce qu'on peut se permettre de les payer? Est-ce que leur cachet est dans nos moyens? Est-ce qu'ils sont disponibles? Est-ce qu'ils sont en tournée? Alors, il y a eu des gens qui ont été programmés, qui ont annulé, qui m'ont fait patienter pendant des mois. La programmation, j'ai mis plus de 6 mois à la faire.
0: Alors j'en profite pour dire que tous ces artistes majoritairement américains, ce sont des gens qui sont sur des souvent une date unique en France.
1: Oui, et oui, Dylan Leblanc c'est sa seule date,
0: J20
1: aussi, Horse Bath aussi, Jesse Sykes aussi, la plupart, oui. Après, ça se trouve comme ça, on peut pas dire qu'on double le cachet histoire d'avoir l'exclusivité française. Et la raison pour laquelle aussi on a voulu créer Eldorado, c'est que il n'y a pas d'événement musical en France pour faire jouer ces gens-là. C'est aussi la raison pour laquelle ils ne jouent que chez nous. Mais c'est très important. On est quand même dans des musiques de niche, des artistes qui sont les meilleurs dans leur genre. Mais leur genre est un peu une niche musicale, hein, une petite scène. Donc il faut vraiment avoir des gens qui sont rares en France, les faire converger vers Eldorado en un week-end pour pouvoir avoir ensuite un public festivalier qui vient de France et d'ailleurs et qui converge vers cette offre musicale-là.
0: Il faut tout de suite dire qu'il ne faut pas que les gens s'attendent à avoir un rock en scène.
1: Et où... Jamais. Même si on le voulait, ça n'est pas la vocation. Il y a un terme aux États-Unis qui existe pour ce genre de festival et qui a commencé d'ailleurs, je crois, avec des hôtels. On appelle des boutique hôtels. C'est un petit hôtel qui a peut-être 10 chambres maximum. Et maintenant commence à émerger des boutiques festivals. Un festival, tout de suite, ça donne une idée de gigantisme et de trucs de foire à la saucisse, de noyer dans le monde, les embouteillages, la foule, etc. Mais un festival, c'est dès lors qu'il y a plusieurs artistes à l'affiche, c'est un festival. Donc nous, c'est un festival vraiment à taille humaine. La jauge, elle est aux alentours de 1500 maximum. Il y a une proximité avec les artistes. Ça n'a rien à voir avec les vieilles charrues. C'est un super festival, mais on n'a pas du tout vocation. D'abord, on présente des musiques qui n'iraient pas avec ce gigantisme, qui sont perdues dans des tailles comme ça. D'ailleurs, c'est la raison pour laquelle aussi Eldorado existe, c'est que les musiques qu'on propose n'auraient pas leur place dans les festivals à l'heure actuelle. C'est aussi pour ça qu'on le crée, ce festival. Pourquoi est-ce que les gens qui aiment ces musiques et les artistes qui la jouent ne pourraient pas jouer dans un festival en France ? Il en existe à l'étranger, en Hollande, en Suède, en Angleterre. Voilà, je trouvais qu'avec mon parcours et les artistes que je connais, les artistes avec lesquels je travaille et mes goûts musicaux, j'étais bien placé pour créer ce festival autour de ces musiques qu'on ne voit pas en festival. Tout ce qui est intéressant pour moi, c'est l'offre. C'est d'être singulier. Parce que faire un festival comme chaque patelin ou chaque grande ville en France veut son festival, mais en fait... j'ai rien contre, mais c'est pour mettre Jean-Louis Aubert, Mathieu Chédid, je sais pas moi, Louise Attaque, Aurel San. C'est que des festivals, le nom change, mais en fait, c'est les mêmes affiches partout. Mais je critique pas la musique ou les artistes, c'est juste que c'est des festivals un peu sans âme, sans projet. On va dans un stade ou dans un champ, et puis on prend les succès de l'année. Il n'y a pas de challenge, il n'y a pas de défi, il n'y a pas de projet culturel là. Ce que j'aime dans les festivals, c'est la singularité, la diversité.
0: Eh bien, on va aller écouter un autre artiste que tu as programmé, que j'ai découvert grâce à toi.
1: C'est GA20, c'est le nom d'un ampli de guitare vintage. Voilà, c'est un trio qui vient de Boston et qui est vraiment à la croisée du blues, de la country, du rock'n'roll, et ça envoie bien.
0: Très belle voix du nouveau chanteur, donc ça a changé il n'y a pas tellement longtemps.
1: Ouais, il y a un petit changement de line-up, un très bon chanteur qui est à la fois un super guitariste, notamment vachement doué en slide. Et là, sur le nouvel album, il collabore avec le légendaire harmoniciste Charlie Musselwhite.
0: Bon, il sera pas là au festival.
1: Charlie sera pas là, mais GA20, je sais pas si t'as eu l'occasion déjà de les voir sur scène. Je les ai fait jouer en première partie de Chuck Prophet il y a quelques années. C'est énorme. Donc ils vont clôturer le samedi soir sur la scène Eldorado. Avancé, c'est parfait. Ça va être un set très énergique. Deux guitares, pas de basse. Deux amplis par guitare.
0: Et donc le titre qu'on va écouter, c'est I Don't Mind, et c'est extrait d'un EP
1: de reprise
0: Orphans.
1: C'est juste avant l'album qu'ils font avec Charlie Musselwhite. C'est I Don't Mind, c'est, je crois que c'est une reprise de James Brown.

0: Alors là, on est rentré les deux pieds dans le blues. Le blues français. Alors c'est exceptionnel d'avoir un groupe français entre tes griffes.
1: C'est vrai que je suis pas connu pour travailler dans mes projets avec des artistes d'ici. Mais quand j'ai été contacté il y a bien un an par ce trio bordelais, bah j'ai vachement aimé ce qu'ils proposent. C'est-à-dire que sur ce titre-là, effectivement, on a l'impression que c'est un blues fait par Queens of the Stone Age.
0: D'ailleurs, ils sont pas enregistrés en France, ils sont enregistrés à Austin.
1: À Austin, au Texas, ouais. Ouais, dans le studio de Adrian Quesada des Black Pumas. Et pourtant, dans des groupes comme ça, entre blues, rock, un peu garage, un peu néo-black keys, il y en a des tonnes. Et c'est délicat, c'est difficile d'avoir de la personnalité. Et Charbon ou Charbonne arrive à le faire. Et ce trio vraiment déménage sur scène. Et donc voilà, donc j'ai commencé à travailler avec eux. Et je me suis dit que lors d'Eldorado, comme en 2024, on a toujours un groupe coup de cœur francophone. Donc en 2024, c'était Lowland Brothers. Et là, notre révélation française, c'est Charbon, qui va ouvrir le bal samedi 27 juin sur la scène de la Syrie pour Eldorado. Le groupe s'est formé, le trio en fait s'est formé à la Nouvelle-Orléans et ensuite ils sont revenus s'installer à Bordeaux.
0: Et ce qu'il y a de bien à savoir aussi, c'est qu'ils sont tournés vers évidemment l'anglais, mais ils chantent aussi en français.
1: Ouais, c'est aussi ça qui me plaît chez eux, parce que les groupes français qui chantent en anglais, c'est souvent casse-gueule, je trouve. Et qu'un groupe qui chante bien en anglais, mais qui sait composer et faire sonner le français de façon un peu cool, un peu comme Bachung parfois, ils ont des titres en français qui sonnent très bien. Je trouve que artistiquement c'est très intéressant, parce que sinon on est dans l'ersatz quoi.
0: Eh bien, parlons encore de Eldorado, parce qu'il y a encore des choses à dire. Tes défis personnels, quels sont-ils? T'as une équipe autour de toi? J'imagine qu'on fait pas ça tout seul.
1: Oui, on a une petite équipe. Après, elle est restreinte. Hein. On aimerait bien à l'avenir être plus nombreux. C'est pas évident de trouver des gens disponibles qui sont capables de s'engager, parce qu'on est tous bénévoles. Évidemment, on paye les techniciens, les artistes, mais nous, l'équipe organisatrice, on est tous bénévoles.
0: C'est
1: donc
0: ce qu'on appelle la passion.
1: C'est ça.
0: Et qui parfois coûte cher financièrement.
1: On n'est pas éligible pour la plupart des subventions, donc on est bien obligé de recourir un peu à nos deniers personnels pour que le projet existe. Heureusement, on est aidé par le département.
2: C'est combien de bénévoles ton festival à peu près?
1: Alors, le jour J, on va être aux alentours de 70.
0: Pas mal. Et que des locaux?
1: Des locaux et des gens qui viennent d'Angers, de Tours, de Paris.
0: Et t'as des partenaires financiers et institutionnels? La région est complètement inexistante.
1: La région nous aide pas.
0: Le conseil départemental.
1: Oui, on a la Sarthe qui nous aide. On a le Crédit Mutuel, notre banque, qui nous aide un peu. On a la communauté de communes. Sinon, comme partenaire, on a la super plateforme digitale Qobuz. C'est la Rolls. C'est un peu comme Spotify et Deezer, sauf que c'est avec un éditorial plus fort. C'est la plateforme qui rémunère le mieux les artistes et c'est qualité haute def.
0: D'accord. Pour toi, ce festival 2026 sera réussi sous quelles conditions? Quels sont les objectifs que tu t'es donné?
1: Il faut qu'on équilibre.
0: Donc c'est un résultat financier en premier?
1: C'est ça. Le résultat artistique, il est connu d'avance, il est excellent.
0: D'accord.
1: Si on a des artistes aussi bons, aussi chouettes, c'est quand même une affiche internationale prestigieuse, tous autant qu'ils sont. On a des super pros pour le son et les lumières. Artistiquement, ça sera top, c'est certain. J'ai pas d'angoisse sur l'accueil des festivaliers, le fait qu'ils soient satisfaits et les artistes aussi. Ça, on l'a déjà fait en 2024. Là, en 2026, c'est d'arriver à l'équilibre. C'est ça qui nous permettra d'en faire une troisième.
0: Et donc, pour arriver à l'équilibre financier, il faut avoir des spectateurs. Et donc, voilà. Si on veut réserver...
1: C'est facile, c'est sur le site eldoradomusicfestival.com, où il y a tout. On peut écouter tous les artistes qui sont programmés, on peut acheter son billet. Là, il y a un lien billetterie.
0: Alors,
1: sinon, se pointer.
0: Bah, sur
1: après,
0: place.
1: Si on achète via le site, on peut bénéficier du tarif pré-vente. La journée du samedi à 40 euros.
0: Si on veut passer la journée, j'imagine qu'il y a de la restauration.
1: Restauration sur place.
0: C'est vous qui faites la cuisine?
1: Marché vintage.
0: C'est un food truck?
1: Non, c'est nous qui faisons la cuisine.
0: Bien.
1: On a voulu maîtriser. On est à la campagne. On a des produits locaux excellents. Donc on veut faire du local, du bio. Donc on est allé sourcer, on est allé choisir le vin chez deux viticulteurs du coin. Un de Torré-la-Rochette dans le 41 et un autre à l'Homme en Sarthe. Voilà, pour avoir le meilleur. Bière indépendante, un brasseur local avancé, la Feuille Rouge, excellent.
0: Donc,
1: qui va brasser, qui a créé une bière spécialement pour Eldorado.
0: Mais quand on dit avancé, hein, c'est le lieu qui s'appelle Vancé. C'est pas parce que la production a été avancée depuis plusieurs semaines.
1: Non, c'est avancé.
0: Ouais.
1: C'est un village, VANCE, 72-310, Sud-Sarthe. Donc on va avoir jambon à la broche, poulet bio rôti. On va pas prendre des food trucks, pizza et burger. On propose une nourriture de qualité. Il y a un soin qui est apporté aussi à ce qu'on va manger, ce qu'on va boire. Parce qu'on a des gens qui viennent de différents différentes régions et ils s'attendent à ce qu'on propose quelque chose de local. Donc on veut faire local et bon. C'est cohérent avec le reste.
0: Si on passe la journée là-bas et qu'on vient de l'autre côté de la France, il faut pouvoir être hébergé.
1: Il y a une aire d'accueil qui fait donc camping, mais il y a plusieurs campings aux alentours où il y a des gîtes. Et puis sur le site du festival eldoradomusicfestival.com, dans le menu, dans info pratique, on donne des liens vers tout un tas de solutions d'hébergement qui vont du Airbnb à chez l'habitant, au gîte, en passant par une chambre d'hôte, par camping. Et on va avoir aussi une appli de covoiturage qui se met en place, pareil sur le site. Voilà, on essaie de faciliter la vie aux gens pour qu'ils puissent venir facilement.
0: Très bien. Et on ne parle plus des festivaliers, mais quand on reçoit des stars, ben, il faut les héberger aussi. Souvent, ils ont des attentes en termes d'hébergement.
1: Non. Ben non, mais je pense que les artistes à même de jouer Eldorado, les artistes que l'on contacte et les artistes avec lesquels on travaille, ne se la pètent pas. De toute façon, il n'y a pas d'hôtel. Donc, c'est un mélange de chez l'habitant et de gîtes qu'on loue pour les artistes. Voilà, pour qu'ils soient à proximité. On a un village de 280 habitants, il n'y a pas d'hôtel. Et puis, je vais te dire que, voilà, on a déjà vu ça en 2024. C'est tellement plus chouette
0: bien sûr.
1: Pour eux. C'est tellement mieux qu'un hôtel standardisé. Ils sont dans une belle maison. Là, notamment, il y a un ancien manoir dans lequel l'un des groupes va séjourner. Dans une partie du manoir qui date du 15e siècle. Pour des Américains qui viennent d'un pays qui a 200 ans. Loger là, c'est magique. Et c'est aussi ça qui nous plaît dans le festival et qui instaure une ambiance et qui, à mon avis, peut donner envie aux artistes. D'ailleurs, tous les artistes du festival seront là dès le premier soir, même ceux qui jouent le samedi. Ce qui veut dire qu'ils vont être ensemble le vendredi. Ils vont sympathiser. Il y en a qui se connaissent, il y en a qui ne se connaissent pas. Peut-être que ça va amener à des collaborations. Mais en tout cas, ça va contribuer à une bonne ambiance, une bonne vibe, déjà entre les artistes et l'équipe. Et ça c'est vachement important dans l'événement qu'on veut créer.
0: On va découvrir un autre groupe que tu programmes. Alors, si je ne me trompe pas, ce sont des Canadiens.
1: Oui, Horse Bath. C'est un groupe sur lequel j'ai craqué. J'ai vachement aimé leur album qui est paru l'an dernier. Ils n'ont pas encore joué en France. Le Canada est très important pour les musiques qu'on aime parce que, voilà, Neil Young et aussi, surtout, The Band. Qui a, quelque part, créé les tables de la loi en termes d'Americana. L'Americana, c'est quoi ? C'est, pour schématiser, pour simplifier, c'est la rencontre de la country et du rock. Et qui mieux que The Band a synthétisé toutes ces musiques-là, donc ce groupe canadien avec Robbie Robertson, tous ces musiciens qui ont accompagné Dylan à un moment donné, un des groupes fondateurs de l'Americana et de ce rock qui mélange country, soul, blues et tous les idiomes de la musique américaine et canadien. Je trouve que Horse Bath, c'est complètement un groupe héritier de The Band, donc les avoir là ce festival Americana Eldorado, ça coule de source. Il y a un peu de tout chez eux, un peu de country, un peu de rock'n'roll. Ils m'ont dit que leur set à Eldorado va être très énergique. Ils sont 5 sur scène, peut-être 6. Ça promet.
0: On découvre ça tout de suite avec le morceau Hard to Love. Et c'est extrait d'un album qui est sorti il n'y a pas tellement longtemps, en 2025, Another Farewell.
1: Exactement.

0: Encore un énorme plaisir, on vient de retrouver Jesse Sykes, que j'avais perdu un peu de vue, qui avait fait les beaux jours des pages du magazine Crossroads lorsque tu l'abritais sur ton label Fargo. Donc c'est un duo, Jesse et Sykes. Elle est toujours avec un partenaire.
1: Avec le guitariste Philip Wancher, qui est vraiment une composante importante du son Jesse Sykes. Mais ils seront accompagnés d'autres musiciens, ils seront pas juste en duo lors d'Eldorado. Ça faisait 14 ans qu'ils n'avaient rien fait, et donc est sorti l'an dernier un très joli album, voilà, 14 ans après le dernier. Et voilà, on retrouve tout ce qu'on aime chez cet artiste-là, cette voix unique, les guitares assez réverbérées de Phil Wancher. Et puis voilà, on voyage et tout de suite on est transporté, quoi.
0: Voilà, le titre, c'était un extrait de l'album que tu avais produit.
1: Le tout premier album, Reckless Burning. Et donc ce titre-là s'appelle Don't Let Me Go. Quand Jesse Sykes a débuté, parce qu'il y avait ce mélange un peu de country alternative et un peu de slowcore, des rythmes lents, un peu lancinants, une musique très cinématique, d'ambiance, quoi. D'ailleurs, j'aimerais bien qu'on soit en Suède en hiver, parce que tous les groupes veulent jouer de nuit. Mais je trouve que c'est pas possible.
2: La périodicité, donc c'est 2 ans de tes festivals.
1: Ouais, on est plutôt parti sur tous les 2 ans, parce que c'est tellement de boulot que là on y est tous les soirs, en plus de notre boulot normal, le soir, les week-ends, on ne fait que ça, donc pas de vacances. Et puis ouais, je pense que pour bien faire les choses avec la petite équipe qu'on est, s'il n'y a pas de professionnels qui soient vraiment dédiés à Eldorado, donc tous les 2 ans ça me semble bien, oui. À condition que l'édition 2026
0: fonctionne.
2: Bien sûr.
0: On va finir avec une dernière personnalité programmée. On est plutôt dans le blues.
1: C'est un artiste qui mélange un peu tout, qui s'est vraiment formé à la Nouvelle-Orléans, bien qu'il soit originaire du Michigan. Mais voilà, c'est vraiment à la Nouvelle-Orléans qu'il a raffiné son style, empruntant à pas mal de musique, jazz, blues, country. Son jeu de guitare nous fait penser à quelque chose de plutôt blues, mais c'est un vrai songwriter, un très beau timbre vocal. On est fan depuis pas mal d'années de ce gars-là, qui s'appelle Luke Winslow King. Voilà, donc on va écouter. Qui vient de sortir un album qui s'appelle Coast of Light. C'est Shoot from the Hip.
0: Il faut parler de leur clip qui est incroyable. J'ai cru que c'était un truc de Sergio Leone. Il y a une ambiance terrible dans ce clip.
1: Voilà, bah c'est Shoot from the Hip de Luke Winslow King.
0: On se dit au revoir.
1: Au revoir. Merci beaucoup à Roxette et à vous, les gars. Merci pour l'éclairage que vous permettez d'avoir sur ce nouveau festival Eldorado. Merci pour votre temps.
0: Et la bonne nouvelle, c'est qu'on se retrouve dans 15 jours pour encore une nouvelle émission pour retracer l'histoire de Fargo, qui sera impossible à retracer entièrement tellement il y a 2 choses à dire. C'est parti pour Luke.
2: Salut tout le monde.
0: Bye bye everybody.

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